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0: Bon lundi soir, j'aimerais saluer la gang de Allô mon coco qui à chaque jour nous régale avec leurs plats. 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
1: Ah ouais. On...

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Et nous, on s'occupe de la musique ici à Haut. C'est le meilleur de la musique jusqu'à minuit et la meilleure musique francophone. 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Mon nom est Chuck, je te remercie d'être là. Je

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Une image.

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0: Bienvenue dans vos 100 000 matins. Content de vous retrouver. Salut tout le monde. Salut Fred Côté.
1: Salut Max Lalonde.
0: Comment tu vas?
1: Ça va bien, toi?
0: J'ai failli ouvrir en disant du coup, là.
1: Ah ouais.
0: Content de me joindre à vous.
1: Ouais.
0: C'est la teuf. De retour d'un beau voyage que je vais vous raconter tantôt. C'était bien une fun pour vrai. C'est vraiment une super belle ville, Paris. C'est vraiment beau. C'est sale, mais c'est beau.
1: Ah, arrête, ça peut pas être pire que Montréal, là.
0: C'est différent. C'est vraiment différent. C'est pas sale. Il y a pas de poubelle. Ça m'a fasciné. Je vais vous raconter ça tantôt. On avait un chauffeur Uber qui nous amenait mener une activité. Puis je disais, hey, une question, monsieur. J'ai pas vu beaucoup de poubelles ici cette semaine. Quand vous avez des déchets, qu'est-ce que vous faites avec? Ben, on le jette par terre.
1: Okay. Ouais, ou y mettre dans la scène, un des deux.
0: Bonsoir. Hey, plein de choses aujourd'hui. On va parler voiture avec Marc Bouchard, les modèles les plus fréquents sur les routes au Québec. Francis Frappy de Finexia s'amène dans un peu plus tard dans l'émission vers 7h45 ce matin. On va parler de la campagne électorale avec Michel Scarpino parce que les sondages sont sortis. Puis tu sais, bon, évidemment, là, les sondages peuvent dire un paquet d'affaires en vue des élections du 5 octobre prochain. Sauf que ce qu'on se demande, là, c'est qui est en tête, puis est-ce qu'on est en tête par beaucoup? Ben, c'est PSPP qui est en tête avec le Parti québécois dans les sondages. On en jasait avec Michel Scarpino tantôt. Il y aura la game avec Gilbert Delorme, ça n'a pas manqué, parce que là, il y avait un match hier. Ça a mal commencé. Là, une grosse bévue de Jaden Struble qui a mené au premier but à des sénateurs d'Ottawa. On va y revenir dans les prochaines. Je veux vous parler aussi de livraison qui commence à fatiguer un voisinage en particulier, parce que là, c'est plus des humains qui livrent vos paquets maintenant, c'est d'autres choses. Je vais tout vous raconter ça tantôt. Puis Fred, je vais t'expliquer dans les prochaines minutes pourquoi j'ai 400 nouveaux followers français sur mon Instagram.
1: Je le savais. J'étais sûr et certain, Max, c'est ce que j'ai hâte d'entendre une avant. Parce que c'est sûr que t'as pas été juste faire un petit voyage tranquille, t'as vu Céline, t'as été à l'hôtel, deux, trois petites activités, des bons soupers au restaurant, puis ça s'est fini là. C'est sûr que t'avais arrivé quelque chose.
0: Il est arrivé de quoi?
1: C'est sûr et certain, j'avais gagé ma paye.
0: J'ai 400 nouveaux followers français sur Instagram, puis je vous explique pourquoi au retour.
1: Oh, j'ai hâte de savoir ça.

0: je vous raconte ça. Ça va faire 10 ans, ma copine et moi, en avril prochain. Fait que je cherchais une raison de partir en voyage, puis je préparais de quoi pour nos 10 ans. Au début, on avait pensé l'Italie, parce que ma blonde est à moitié italienne, son père est italien, donc tout ça, j'avais pensé. Mais elle aime Céline, j'aime beaucoup Céline. En fait, elle adore Céline, j'aime beaucoup Céline. Ma mère capotait sur Céline. Quand Céline annonce les shows à Paris, je me disais, hey, c'est un beau trip, on y va, on fait ça pour nos 10 ans, ça va être le fun. Fait qu'on choisit les dates de show, je boucle les billets, genre avril dernier ou à peu près, prépare le voyage à Paris, on s'en va à Paris, fait garder les enfants, on part. Fait qu'on arrive là-bas, on est là 5 jours. Fait qu'on arrive entre, on est parti mercredi après l'émission, je suis parti, on a flyé jeudi dans la nuit. T'arrives, il est comme 7 heures le matin, fait que là, tu pars, tu visites Paris. Puis là, on avait un hôtel sur les Champs-Élysées, une place magnifique. Pour vrai, voyage parfait, super belle ville. Choc culturel un peu parce qu'ils parlent la même langue que nous, mais on se comprend pas. Ouais. Souvent, on se parle, pis là, vous dites quoi?
1: C'est-à-dire, nous autres, on les comprend, mais eux autres nous comprennent pas.
0: Mais c'est ça, pis là, faut que tu fasses attention, tu sais, comment tu parles, faut que tu ralentisses un peu des fois, mais pour vrai, ils sont vraiment, vraiment super gentils, ils sont contents de voir des Québécois. Présentement, la ville roule à cause de Céline Dion. C'est 1 milliard en retombées économiques, les 26 shows de Céline Dion, parce qu'il y en a 16 là en septembre et en octobre, et 10 en mai prochain. L'aréna où Céline joue s'appelle Plénitude. Avant, c'était à Paris de la Défense. Là, ils ont vendu le nom. Ça s'appelle Plénitude. C'est à peu près à 25 minutes du centre-ville de Paris, mettons en voiture 20-25 minutes, dans un quartier qui est vraiment industriel, qui a zéro l'air de l'Europe, qui aurait zéro l'air de Paris. Le salaire du centre-ville de Montréal, il y a le Palais des Congrès ou à peu près. C'est vraiment à l'extérieur du quartier européen. Mais c'est vraiment le fun, c'est vraiment beau. Première affaire que je vous dis, si vous comptez y aller, vous avez en tête de peut-être booker ça, puis que vous vous retenez en vous disant, ah, tu sais, sa voix, je sais pas, ne vous fiez pas aux vidéos que vous voyez sur Internet. Si vous voyez une vidéo sur Internet, là...
1: Surtout pas ceux enregistrés avec des téléphones.
0: Ben, c'est ça. Moi, je voulais pas en regarder, justement, pour pas avoir d'attente ou pour pas être déçu, mais quand t'es sur place, c'est grandiose. C'est l'histoire aussi. Tu sais, à un moment donné, j'ai comme pogné un genre de moment de fierté, là, de Hey, y a une fille de Charlemagne qui va remplir 26 soirs un des plus grands stades de France. Plénitude, c'est 43 000 places. Le plus grand que ça, après ça, c'est le Stade de France où il y a le rugby, où il y a... tu sais, Jay-Z l'a fait l'autre jour, il l'a rempli, c'était 68 000 personnes, je pense. Mais un soir, Céline fait 26 fois 43 000 personnes. Pensez-y, là, 26 fois.
1: C'est plein
0: fois.
1: Déjà, là, c'est plein. C'est fait, là.
0: C'est plein. Et il y a un genre de buzz en ville. Il y a de quoi en ville qui se passe. T'sais, vous allez dans des restaurants, vous êtes ici pour Céline? Oui, on est là pour Céline. Ça les fascine, les gens, que les gens viennent de partout dans le monde. Parler à des Américains, à des Belges, à des Italiens, à des Allemands, à des Chinois, à des Brésiliens, à du monde qui ont pris l'avion, qui ont booké de l'hôtel, un voyage à Paris pour venir voir Céline un soir. J'ai parlé à une dame, elle reste à Paris 2 semaines, elle va la voir 5 fois.
1: Et
0: ah non, c'est
1: un beau budget, madame.
0: Mais c'est une autre affaire, là. Elle génère ça. Fait que le show, nous, c'est le vendredi. Puis je vous explique pourquoi j'ai 400 nouveaux followers français. Le show, nous, c'est le vendredi. Notre hôtel est dans le 8e arrondissement qui est collé sur les Champs-Élysées. Fait que le samedi, nous autres, on a une soirée de lousse pour aller souper. Fait que passe la journée, on se promène, on va faire toutes les affaires. Le Louvre, le ci, le ça, le pas en dedans, mais juste visiter en ville. On se promène, on s'amuse. Mais on s'est tellement couché tard le vendredi qu'on s'est levé à midi le samedi, en tout cas. Fait qu'on arrive pour le souper, on retourne à la chambre d'hôtel, on change, on va souper dans le 9e, je pense, dans un super beau resto. Petite place vraiment cute, qui est roulée par deux gars qui travaillent vraiment, vraiment très, très fort. On part de là, puis en remarchant vers notre hôtel à nous autres, l'hôtel de Céline, qui est à 6 minutes de marche de notre hôtel, on passe devant, ou à peu près. Fait que je dis à ma blonde, puis à la fille, avec le couple d'amis qui sont avec nous, j'ai, on y va dessus. Parce que hier, nous autres, dans le fond, on voyait les vidéos sortir. Quand notre show a fini vendredi vers 11h, elle sort de Paris de la Défense, de Plénitude, avec escorte policière. C'est deux motos qui sortent, parce que oublie ça, ouais. Le trafic de Paris, c'est infernal. On a attendu 2 heures après le show. On a mangé pas loin avant de repartir. Pas capable d'avoir de Uber, pas capable de rien, pantoute. Fait qu'elle, elle sort de là avec escorte policière, puis elle s'en va, elle retourne à l'hôtel. Avec
1: Céline, les... has left the building.
0: Ah ouais, c'est pas long, là. Elle finit le show, elle enlève ses culottes, elle met des jogging, puis salut, on est parti. Fait que le vendredi, à l'hôtel, elle est restée dehors 1 heure avec les gens.
1: Ah ouais?
0: Ouais, à jaser, à chanter, elle m'allait monter sur le capot de sa voiture, puis elle dansait. Le bodyguard, t'as là, hey, il est haut dans mon char. Ça a duré 1 heure. Devant son hôtel, le Royal Monceau. Fait que nous, on termine de souper, il est comme 10h30 à peu près. Puis je dis, j'ai, on y va-tu? Juste pour voir. C'est juste pour voir le. On arrive là, Fred. Il y a 5000 personnes devant l'hôtel. Et le Royal Monceau a 3 entrées, mais l'entrée de Céline, à sa demande, elles ont fait une... Elle rentre pas en arrière du building comme Rihanna, les affaires-là. Elle rentre en avant. Il y a des clôtures de sécurité. Il y a toute son équipe de sécurité. Elle sort pis elle jase au monde. Nous autres, on est là, on attend. Ma blonde prend son amie, notre amie Marilyn, sur ses épaules pour qu'elle puisse prendre une vidéo quand Céline arrive. Elle arrive à 11h, elle sort de scène à 11h, à 11h31, elle est dans le parking de son hôtel. Elle arrive, ça se parque, les deux motos, bing, bing, bing. Elle sort, René Charles sort, Eddie puis Nelson sortent, tout ça. Puis elle commence à jaser avec le monde, puis à s'amuser, puis elle chante. Ça a duré vraiment moins longtemps parce qu'elle sortait de 3 shows, fait qu'elle fatigue, elle est vraiment fatiguée, je vais aller me coucher. Elle est restée 5-6 minutes. Mais moi, Marilyn filme, faut que ça reste de même. Fait que le soir, j'arrive à l'hôtel, prends le vidéo qui dure 3 minutes et demie, j'en fais un montage de Céline arrive à son hôtel, tout ça, je mets ça sur Instagram, un reel, hey, la reine Céline, regardez comme elle est gentille, puis je mets ça en me disant, les gens vont voir ça, tout ça, me couche, me lève, le vidéo est rendu à 425 000 vues sur Instagram, j'ai 400 nouveaux followers français. Du monde qui m'écrivent « Merci pour ce partage, pour Céline, pour la reine. » Là, je vais voir. Ça a été partagé par des réseaux de télé français. Par des...
1: Ben voyons donc.
0: Mais tout le monde filmait. Là. Il y avait 100 téléphones. Mais le mien, parce que j'ai comme fait un montage qui est quand même cool. Tu sais, je me débrouille avec ces affaires-là. Un matin, je rendais à 600 000 vues sur ce vidéo-là. Là, j'ai des Corentins, des Didier, des Viviane qui me suivent. Puis tout. Là, je vous le dis, là. C'est fini, là, le contenu français. Là. Si vous nous écoutez ce matin, ben vous êtes branchés. C'est fini, là. C'est fini, le contenu français. C'était ça. C'était deux pauses. C'était une photo de moi.
1: Colin Max Lalonde International.
0: Fred, je regarde. Tu sais, tu ouvres ton Instagram. Ah ouais. 423 nouveaux followers. Là, je vais voir, genre, la queen de la teuf. Des affaires de même. Là, je suis comme, voyons. Là, les journaux français, pis tout ça. Je suis, voyons. C'est bien drôle. Fait que non, c'est terminé. Je ferai pas un, genre, une évaluation de macarons, des affaires-là. Là, ça arrivera pas.
1: Ça change à moi qui, moi, il y a un follow. C'est pas un follower. Moi, c'est moi qui fais en follow un.
0: Enfin, regarde, sur Instagram. T'envoyer mon vidéo, tu le partageras, tu diras que c'est toi. Voici Patrice Michaud avec Kamikaze. Salutations à nos amis français, s'il y en a qui nous écoutent ce matin. Du coup, oui, c'est ça, c'est en plein ça.
1: Mais non, ils te suivent maintenant, le match de ta carrière internationale. Ils sont là, ils sont plugués 100 000. J'espère que t'as fait, hey, oh, 100 000 matin, soyez là, mardi matin, 6 h, bon, 5 h. Vous autres, il va être 11 h, fait que soyez là.
0: Puis juste terminer avec ça, là. J'arrive à Paris, je prends une photo avec ma blonde sur la rue, ça fait 10 minutes qu'on est arrivé, je demande à ChatGPT de me faire en blague un béret, un chandail rayé avec un foulard, mets ça sur Instagram. Le monde m'écrive. Tout le monde comprend que c'est une blague. Deux personnes. Ouais. Tu peux pas croire, tu mets ça te promener dans la rue, je te manque de respect. Oh. C'est ChatGPT, là, vu du moyen. Kamikaze, Patrice Michaud.

0: 18 minutes dans les prochaines, on va parler voiture avec Marc Bouchard. Pas à la plaque d'immatriculation, là, mais vraiment ce qu'il y a sur les routes. Qu'est-ce qu'il y a de plus fréquent sur les routes au Québec? C'est quoi les voitures qu'on voit le plus?
1: Toute année confondue, là.
0: Moi, honnêtement, la F-150, on en voit beaucoup. C'est une voiture très, très, très populaire. On dirait que ça te frappe. On dirait que les voitures que t'aimes le plus, les gens te ressortent plus dans les yeux un peu. Mais j'ai hâte d'entendre Marc là-dessus dans les prochaines. Ça va être très, très bon. Et aussi, manquez pas ça. Je sais, Fred, à quel point t'aimes ça, les avancées technologiques. Maintenant, c'est plus des humains qui livrent nos paquets à la maison dans certains coins du monde. ça commence à gosser les gens un peu. Je vous explique ça d'ici une vingtaine de minutes dans vos 100 000 matins. À haut.
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11: Pour l'Abitibi, ben, les écarts de température aujourd'hui sont assez impressionnants. Comme là, présentement, on a moins 2, le max est à 16 degrés. La bonne nouvelle, c'est que c'est du soleil toute la journée. Ça va se réchauffer assurément parce que ce matin, on parle de moins 4 avec le vent. Moins 4. C'est frais rare. On va se le dire là, pour la matinée. Mais le max est à 16 pour aujourd'hui. Ce soir, cette nuit, minimum de moins 1 avec du gel par endroit. Demain, ensoleillé, le max est à 20. Et c'est vraiment du soleil qui est prévu pour la semaine au complet, aller jusqu'à samedi. Bonne nouvelle pour la BTB des Biscamins.
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11: 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Remarquez-vous les voitures alentour de vous? T'sais, mettons, là, moi, je regarde souvent. Je fais de quoi des fois? Je me dis, oh, lui, il faut que je le dépasse parce que ça sera pas facile après. Mais au-delà de ça, la marque des voitures, quelle voiture nous entoure beaucoup? On va en parler avec Marc Bouchard au retour dans vos...

à 100 000 matin. Et êtes-vous rendu à accepter que des drones vous livrent vos affaires? On va s'en parler dans une vingtaine de minutes. On écoute tout de suite Jay Scott. Voici T'étais où? Le meilleur de la musique, c'est où?

0: Marc Bouchard, salut!
1: Salut mon cher!
0: Comment ça va Marc ce matin?
2: Ça va très bien toi?
0: Ça va très bien, merci Marc, j'ai super hâte qu'on parle de ce sujet-là. J'ai hâte de savoir les résultats, parce que ce matin tu nous proposes de nous parler des modèles les plus nombreux sur nos routes à l'heure actuelle.
2: Ouais, ça je reconnais à mes collègues du guide de l'auto d'avoir fait une recherche assez exhaustive, c'est-à-dire que ce qu'ils ont fait, c'est qu'ils ont consulté les banques d'information de la Société d'assurance automobile et pour savoir quels étaient les véhicules qui sont actuellement immatriculés sur nos routes.
0: OK.
2: Et quels étaient les plus nombreux.
0: Ça représente beaucoup de véhicules, ça, Marc?
2: Oui, pas mal. Ça représente pas mal de véhicules et surtout, en fait, ce qui m'impressionne, c'est la tendance que ça démontre et qui pourrait un peu te surprendre, je suis convaincu. En première position, c'est surprenant puis ça ne l'est pas, c'est la Honda Civic.
0: Wow, oui, okay. On peut dire quasiment que c'est un classique, ça.
2: Oui, exactement. Mais 234 000 véhicules actuellement immatriculés sont des Honda Civic, c'est bon. En deuxième position, la Toyota Corolla.
0: OK. Ça reste aussi quand même des classiques, là.
2: Oui, mais on se plaint depuis combien de temps qu'il ne se vend que des VUS au Canada?
0: Ben oui.
2: Alors que les deux plus populaires actuellement au Québec, c'est la Civic et la Corolla.
0: Fait
2: que
0: deux berlines.
2: Troisième position, tu tomberas pas sur le dos, c'est le Ford F-150.
0: OK.
2: Tout à fait normal. Mais, encore une fois, je suis étonné. Parce qu'on nous dit le Ford F-150, c'est le véhicule le plus vendu de toutes catégories confondues. Il y en a 164 000 sur les routes. Il y a 234 000 Civic.
0: Qui c'est qui compte des mentries là-dedans?
2: C'est surprenant, mais la question, c'est souvent, ces véhicules-là vont être calculés comme des véhicules commerciaux, donc peut-être pas immatriculés de la même façon.
0: OK. C'est ça l'immatriculation que ça peut changer.
2: Probablement.
0: OK.
2: Quatrième position, c'est le RAV4. Cinquième position, c'est le CRV. Deux bonnes nouvelles, deux véhicules assemblés au Canada. Regarde, on se plaindra pas. C'est une excellente chose. Mais regarde, sixième position, Hyundai Elantra. Septième position, Mazda 3. Alors, dans les sept premières, il y a quatre véhicules compacts.
0: Et il y a deux véhicules, tu sais, dans les cinq premières positions que tu as nommées, Marc, si je me rappelle bien de mes marques, là, Toyota et Honda sont là autant dans la catégorie des petits VUS que de la catégorie des petits chars, des compacts.
2: Totalement. Et tu vois, il y a en fait un Américain, le F-150. Et après ça, il faut aller aux 8 et 9, où là, tu as le GMC Sierra puis le Chevrolet Silverado. Donc, les Américains sont totalement absents de toutes les berlines, de tous les VUS, en tout cas des plus populaires. Mm-hmm. Bien sûr, là, il y en a une vingtaine. Là. Je pourrais y aller, on continue. Hyundai Tucson, Mazda CX-5, Nissan Rogue, Hyundai Kona. Le premier arrive au 14e rang et c'est la Dodge Grand Caravan.
0: Quand même.
2: Ça, c'est l'Américain. Après ça, Hyundai Accent, Ford Escape, Subaru Crosstrek, Toyota Yaris, Mitsubishi Outlander et Volkswagen Jetta. Mais t'as-tu remarqué qu'il y a à peu près juste 4 VUS?
0: Ben oui, effectivement. Je suis surpris de ça, moi, ce résultat-là, Marc.
2: Moi, honnêtement, quand j'ai vu cette liste-là, ça m'a vraiment impressionné. D'autant que, tu le sais, tu vas magasiner une voiture actuellement, c'est quasiment impossible de trouver une petite voiture. Ils en vendent presque plus. Des véhicules en bas de 25 000, pense-y même pas, ça n'existe pas. On a transformé, tu sais, la Hyundai Accent qui est là-dedans, qui est populaire, elle est devenue le Hyundai Venue, qui est un VUS qui se vend beaucoup moins. Mm-hmm. Il y a vraiment comme une tendance, on le voit, où les gens aiment et préfèrent conserver leur petit véhicule, leur petite berline compacte. Donc, c'est, je trouve ça fascinant de constater à quel point, et l'autre élément dont il faut parler cependant, c'est peut-être la preuve que ces véhicules-là, finalement, sont fiables et durables. Parce que ça, c'est ceux qui sont sur les routes actuellement, mais ça ne veut pas dire que c'est des modèles de l'année, là. Il y en a là-dedans qui sont même plus fabriqués. L'Accent, la Yaris, on n'en fait plus.
0: Ouais.
2: Et pourtant, elles sont encore parmi les plus populaires sur la route actuellement. Donc, peut-être parler de la fiabilité. Moi, si j'étais constructeur automobile, je me dirais peut-être qu'on s'est un peu tiré dans le champ puis qu'on devrait revenir avec des affaires comme des petites voitures.
0: Marc, je remarque qu'il n'y a pas de véhicule électrique encore dans ce palmarès-là, là.
2: Non, évidemment, parce que on sait qu'actuellement, les voitures électriques sont moins de 10% de la flotte disponible. Okay. Puis là-dessus, ben, il y a peut-être une trentaine de modèles. Donc, avant d'en arriver avec des volumes importants, on va arriver, à mon avis, plus avec une Toyota Prius, qui est une hybride, avant d'arriver avec une pure électrique.
0: Marc, on va parler d'un autre petit véhicule qui est à l'essai cette semaine. Beau véhicule, qui est la Toyota Corolla GR.
2: Ouais, GR, ça vient de Gazoo Racing, OK? Oui, c'est pas une blague. Okay. Oui, pour vrai, c'est en fait, le big boss de Toyota est un pilote de course.
0: OK.
2: Et son écurie s'appelait Gazoo Racing.
0: OK.
2: Mais c'est Gazoo, G-A-Z-O-O, là, comme dans le temps. Oui. C'est quoi? C'était dans les Flintstones qu'il y avait, dans les pierres à feu, qu'il y avait Gazoo.
0: Le grand Gazoo, oui.
2: Ouais, c'est ça. Bon, de toute façon, ça trahit notre âge un peu.
0: Pas mal.
2: Mais, effectivement. Donc, Gazoo Racing, c'est la division de performance de Toyota. C'est eux qui font la Supra. Et là, ils font la petite Corolla GR. Écoute, c'est une petite Corolla hatchback. Ça pèse 2,5 livres, 300 chevaux, moteur 3 cylindres, boîte manuelle, celle que j'avais. Vraiment, si vous êtes à la recherche d'un petit go-kart, c'est incroyable. Rouage intégral pour une Corolla, quand même, c'est spectaculaire. C'est vraiment une petite bête, le fun à conduire. Moi, là, je la conduis chaque année. Il l'améliore un petit peu chaque année, mais rien de majeur. Mais chaque fois, je sors de là en disant pourquoi je pense pas plus souvent à recommander ce véhicule-là. C'est vraiment le fun à conduire.
0: Puis c'est abordable quand même?
2: C'est 50 000 $ mais là, tu tombes dans le milieu de Subaru WRX, GTI, Golf R. Tu sais, tu es en compétition avec des véhicules de cette nature-là. C'est à peu près 50 000 $. Il y a des versions plus, je dirais, plus de collection qui sont un peu plus chères. Mais écoute, sérieux, pour 50 000. Puis si tu veux pas travailler fort, il y a vendre même avec une boîte automatique. Fait que c'est moins trippant pour moi, mais tu peux quand même t'amuser puis aller quand même intéressante. Il y a des palettes au volant, c'est le fun pareil.
0: Marc, on te retrouve facilement sur les réseaux et sur les internets avec ton podcast Gotcha que tu fais avec ton garçon. Merci pour cette semaine, Marc. On se retrouve la semaine prochaine.
2: Avec plaisir. Bye bye.
0: Salut, Marc.
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0: 6h39 minutes dans vos 100 000 matins. Merci d'être là avec nous autres. Moi, la livraison par camion, moi, ça me convient. Moi, mettons, je commande de quoi sur Amazon ou peu importe, puis viens me porter ça à la maison. Moi, ça va. Ça marche. Je suis pas obligé de l'avoir dans demi-heure, mais il y a des villes où c'est rendu une obsession. La livraison la même journée, livraison en dedans de 60 minutes, livraison en dedans de 6 heures, New York, dans ces coins-là. Mais là, au Texas, il y a une ville qui essaye quelque chose. Ils livrent vos paquets d'une façon un peu spéciale, puis ça commence à gosser les gens là-bas beaucoup. Je vous raconte ça dans les prochaines minutes. Est-ce que vous êtes assez à ce point à l'aise avec la technologie pour que ça arrive? On vient bouger pas.
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0: C'est rendu qu'Amazon peuvent nous livrer maintenant en banlieue par drone. Ça se passe à Richardson, au Texas. Ça arrive de nulle part, un peu un genre de bruit de maringouin. À un moment donné, là, tu fais tes affaires, tu t'en vas te coucher, là, chez vous, tu arroses les plantes, puis il y a un drone qui vient déposer un paquet Amazon chez ton voisin. C'est juste au nord de Dallas, au Texas. C'est une ville qui est une ville test pour Amazon. Dans le fond, ce qu'on veut, c'est être capable de recevoir des livraisons assez rapidement, et l'entrepôt Amazon est juste à côté. Fait que des affaires que t'achètes, mettons, là, que des petits items qui passent sur un drone se font livrer ça, comme ça, directement chez les gens. Un drone de 83 livres doté de 6 bras bleus et d'hélices qui font quand même beaucoup de bruit se promène dans les maisons voisines. Au début, le monde, il pense théorie du complot, on se fait attaquer, que c'est ça, puis ils se cachent. Là, ils comprennent bien que c'est le drone de Amazon qui livre. Dans un rayon de 12 km du point de décollage, on peut livrer. Puis même des fois, c'est pas juste de l'usine. Ce qui arrive, c'est que, mettons, le camion de livraison va prendre ses trucs, puis au lieu de se promener parce qu'il y a du trafic, ces affaires-là, va se stationner, va accrocher l'item après le drone, tu t'en vas à telle adresse, bang, envoie le drone se dépose devant la maison, laisse la boîte là, puis il repart, merci, bonsoir.
1: C'est sûr qu'il faut pas que tu te fasses livrer une table de poule, là.
0: Non, c'est sûr. Un matelas, une télé, une 70
1: pouces. Quelque chose de pesant, là, tu sais.
0: Puis surtout que tout le monde le voit, là, ouais, ça va où, la TV? On dit que le maximum, c'est 2,5 kg de marchandises et que ça a été chargé au centre de drone avec des petites affaires, des lunettes de soleil, des crayons, un paquet de feuilles. C'est un paquet de niaiseries comme ça. Les autorités municipales de Richardson ont accordé à Amazon l'autorisation nécessaire pour lancer le service en décembre dernier dans le cadre du programme Prime Air. Là, on en rendu à essayer ça. Puis on a des milliers de livraisons de fait déjà dans cette ville-là, puis on dit que ça marche relativement bien. Le nombre de livraisons par drone pourrait exploser à 3,5 millions par année présentement. Il y a 897 000 livraisons par drone qui ont été réalisées présentement par Amazon un peu partout dans le monde. Mais ce qui se passe à Richardson, c'est un test pour l'amener un peu partout, pour faire en sorte que justement ça fonctionne, que ça soit plus rapide. Puis ce qui arrive présentement, c'est que là, on avait mis des heures de réglementation de 7h le matin à 20h le soir pour ça. On le respecte, mais ce qu'on dit, c'est qu'Amazon veut vraiment essayer de regarder avec les autorités pour avoir des drones plus silencieux pour être capable de livrer n'importe quand. Mmh. Parce qu'on a une obsession de vous livrer vos affaires le plus rapidement possible. À New York, c'est livraison en une heure. Tout ce qui est des fournitures de bureau. T'achètes un ordinateur, une tablette, des crayons, du papier de ton imprimante, un ensemble de 6 brocheuses, peu importe. T'as un gars en vélo qui arrive, une heure, il se dépêche, puis il va porter ta queuse, puis let's go.
1: Mais Amazon n'a pas peur, là, parce qu'au Texas, ils ont tous des guns. Ça m'a dit, t'es tanné, hein, le maudit drone au-dessus de ma maison.
0: Mais c'est quand même fou, parce que ce qu'on dit, c'est que l'engouement est vraiment, vraiment là. Il y a plein de gens qui capotent là-dessus. C'est une expérience. Tu sors dehors avec les enfants, tu regardes le drone de déposer ta livraison sur le portique de ta maison. Mais ce qui est fou, c'est que il y a bien des gens qui réagissent très, très, très, très mal à ça présentement. Puis j'ai envie de savoir, tu sais, moi, perso, la livraison par camion, ça me va, là.
2: Ben, moi aussi.
1: Encore une fois, entendre des drones toute la journée qui tournent au zzzz de même, à un moment donné, non, tu comprends pas, là.
0: C'est fatiguant un peu, puis tu sais, est-ce que on va se rendre à un moment donné à ce que ça soit ça exclusivement? On dit que c'est pas ça le plan chez Prime présentement, chez Amazon Prime. Ce qu'on veut, c'est vraiment des livraisons rapides, évidemment, non, tout ça.
1: Je comprends ça.
0: Mais que si on essaie justement, la manière, ça va être quoi? Ils vont envoyer ça au canon, ça tombe chez vous. Tu sais, l'avancée technologique est cool, mais c'est ça, c'est que un moment donné, tu peux pas te ramasser avec 500 drones dans les airs non plus, et ça serait plus vivable.
1: Ouais, c'est ça.
0: Fait qu'on est là-dessus.
1: C'est l'espace aérien aussi, puis il y a quelque chose qui vient avec ça. Il y a des enjeux de sécurité, il y a des enjeux de bruit, puis de...
0: Mais il y a un expert de la sécurité publique qui lui dit que tous les tests qui ont été faits, ils ont vraiment bien fait leur devoir et leur travail pour s'assurer qu'il y ait aucun enjeu de sécurité, qu'on respecte toutes les normes et qu'au niveau prise en charge de la sécurité, c'est vraiment des compagnies qui a ça le plus à cœur. Puis qu'à date, il y a zéro incident de répertorié malgré les centaines de milliers de livraisons. Non. Fait que tu sais, on verra, sauf que c'est... Moi, je me mets à la place de mon grand-père, mettons, qui sort dehors pour aller faire ses mots croisés, sa chaise berçante, il voit ça se passer dans le ciel chez eux, oublie ça. Non, ça tu le perds.
1: Parce que les drones, c'est quand même perfectionné. Je sais pas si t'as vu ce qu'ils ont fait pour le 9-11 là, de cette année, avec les drones qui ont recréé les deux tours.
0: Mais ils font
1: avec
0: ça
1: les
0: Super
1: lumières, le kit. Oui, c'est ça.
0: Super
1: on est capable de faire des affaires, de programmer ça. Fait que je peux comprendre.
0: Il y a les villes où ils veulent plus de feux d'artifice, maintenant, c'est des spectacles de drones illuminés où on fait. Fait que tu sais, ça peut servir à plein de choses, mais bon. Faut que tu le conduises comme faut. C'est quelque chose. OK, c'est à classe moyenne, ça s'appelle « Je suis en vacances » avec Orange Le Sang tout de suite dans vos 100 000 matins. Merci d'être là avec nous autres en ce mardi.

0: tellement hâte de retrouver mon ami Gilbert Delorme. On le retrouve dans les prochaines dans la game. Le Canadien était en action hier à Trois-Rivières contre Ottawa dans un match haut en couleur qui a commencé carré pour les hommes de Martin Saint-Louis. Très hâte d'entendre Gilbert sur la performance de Florian Jacquet, sur la performance de David Reinbacher.
1: Ouais.
0: Sam Montembeau qui était très bon hier aussi. Fait qu'on va parler de tout ça avec Gilbert au retour. Puis on fait ça chaque matin de semaine dans la game vers 7h05.
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5: Bon mardi, ici Louis-Philippe Arnoirel. Le gouvernement du premier ministre Mark Carney a déposé hier un projet de loi de grande envergure visant à accélérer les autorisations pour les grands projets. Ce projet de loi vise aussi à réduire les délais d'examen et à créer des régions d'intérêt national afin d'approuver au préalable certains types de projets. De hauts responsables gouvernementaux ont indiqué que les régions d'intérêt national proposées bénéficieront du même traitement que les projets d'intérêt national. Le projet de loi propose également de retirer à l'Agence canadienne d'évaluation d'impact la responsabilité d'examiner de nombreux grands projets tels que les pipelines et les lignes de transport d'électricité. Par ailleurs, le gouvernement libéral à Ottawa a pris des mesures visant à imposer de nouvelles conditions à une partie controversée du Code du travail du Canada hier. Les modifications proposées doivent imposer des conditions plus strictes à la capacité d'Ottawa à mettre fin aux grèves, mais les dirigeants syndicaux affirment que cette législation reviendrait à restreindre les droits des travailleurs. Bon nombre des modifications proposées portent sur l'article 107 du Code du travail, une disposition controversée à laquelle le gouvernement a eu recours ces dernières années pour mettre fin à des grèves. Le ministre devrait désormais remplir deux conditions avant de pouvoir invoquer l'article 107. La première exigerait qu'il déclare un conflit qui porte atteinte à l'intérêt national. Elle devrait également prendre en compte un rapport établi par un nouveau médiateur spécial. Et la Cour fédérale a rejeté la demande d'Ottawa visant à faire annuler une action en justice accusant le gouvernement de n'avoir aucune intention d'atteindre son objectif de réduction des émissions de gaz à effet de serre pour 2030. Un groupe de défenseurs du climat a intenté une action en justice contre le gouvernement fédéral en juin. Ce groupe soutient que les récents changements de politique ont éloigné Ottawa des objectifs législatifs. Dans une requête récente, les avocats du gouvernement ont fait valoir que la Cour fédérale n'avait pas le pouvoir d'ordonner à Ottawa de prendre des mesures pour atteindre ses objectifs. C'est ce qui complète vos actualités Arsenal Média. Passez une bonne journée sur nos ondes.
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7: On va se déplacer du côté de Trois-Rivières parce qu'hier, ben c'était Kraft Hockeyville au centre du Québec et le Canadien de Montréal affrontait les Sénateurs d'Ottawa. Encore une fois, le héros du match, Cole Caulfield, qui a tranché ça. Un, il a marqué le but, le but égalisateur. Puis en plus de ça, en prolongation, ben il a marqué aussi. Fait que le Canadien continue de faire ce qu'il faisait mieux l'an passé, c'est-à-dire revenir de l'arrière. Est-ce que ça fait l'affaire du coach? On l'écoute.
8: Ça aurait été le fun de se séparer un peu plus. Je trouve qu'on on a eu les chances d'amener par plus que deux buts. On dirait que c'est comme ça depuis le début de la saison. T'sais, c'est pas le manque de chance qu'on a pour se séparer plus, mais c'est pas une ligue facile. T'sais, puis il faut que tu continues. C'est ça qu'on a fait. T'sais, c'est plate. Je pense que quand on perdait 3-2, il me semble qu'on méritait mieux que ça à ce moment-là, mais la ligue, ça s'en fout de ça. Il faut aller chercher. Puis c'est ça qu'on a fait, puis je suis à du groupe.
7: Deux des joueurs qui sont en audition, David Reinbacher et Florian Jacquaille, ont très bien fait aussi là, dans ce match-là. Commence à causer un peu de maux de tête, quoique c'était un heureux problème. Là, c'était trop de défenseurs, en tout cas. Bref, Reinbacher est en train de jouer à la hauteur de son talent, puis la hauteur du
9: repêché. Jaden Struble, le man...
7: Non, on peut le prendre, puis c'est l'envoyer ailleurs. Puis tu regardes Jacquaille, puis les matchs un peu plus tough. Mais tu sais, Reinbacher est en train de trouver qu'il y a sa place. Là.
9: Oui, il y a sa place.
7: On est en train de voir pourquoi on l'a repêché au cinquième rang aussi. Dans le baseball majeur, c'est-à-dire que le prochain match du Canadien de Montréal, c'est en fin de semaine. On fait la même affaire que Toronto le week-end dernier. Ouais. C'est-à-dire qu'il va y avoir un match à Montréal, un match à Ottawa. Puis après ça, c'est le début de la saison. Déjà, dans une semaine, 29 septembre, ça commence la saison du Canadien de Montréal. Wow. Du côté du baseball majeur, les Blue Jays sont pratiquement éliminés. Hier, ils ont perdu. Ils menaient 3-1. Puis finalement, ils ont perdu 4-3 contre les Orioles. Ils sont à 3 matchs et demi. Il reste 5 matchs à jouer à la saison. Les chances de participer aux séries sont quasi nulles. Et sinon, dans la NFL, match du lundi soir, un autre corps arrière s'est blessé. Hier, le corps arrière d'Art des Giants de New York. Et ça n'a pas vraiment pas aidé son équipe parce que les Rams de Los Angeles ont facilement battu les Giants 28-6.
9: Je vais voir l'homme semaine dans les prochaines dans la game. On va en parler de ce match-là hier. Ça a commencé carré. Ben moi, le 63, Florian Jacquaille, un l'aime beaucoup.
7: Moi aussi.
9: Comment tu fais pour dire un gars de même qui est pas dans l'alignement et que l'autre qui se traîne les bottines, là, le Docker, lui, c'est correct, t'as t'es beau. On va en jaser avec Gilbert après Beck. Voici Loser tout de suite dans vos 100 000 matins. 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
1: Oh. Très heureux de te retrouver dans la game comme à chaque matin de semaine. Depuis PM Sport, Gilbert Delorme, salut.
2: Moi, ça va les boys ce matin?
1: Hey, ça va très bien.
3: Ça va.
1: Écoute.
2: De retour de Paris, là, mon cher Max.
1: Oui, d'ailleurs, c'est ça, je te disais hors d'onde, j'ai crié à l'hôtel de Céline. Là, Céline, je travaille avec Gilbert Delorme qui t'a fait un tour de machine, un vidéoclip, il y a une couple d'années. Puis elle dit, oui, comment il va, Gilbert?
2: Ah, ouais.
3: Attends un petit peu. Certain, tu m'as dit qu'elle dit certain. Comment il va le beau Gilbert.
1: Le beau Gilbert, oui, c'est vrai.
2: Ah, OK.
3: Moi, t'as une chance, Gilbert.
2: ouais, il me semble que oui. Ah, ben good. On est bien content de te revoir, mon Max.
1: Hey, Gilbert, le match hier, on a vu de belles choses, de beaucoup d'espoir du Canadien. Je veux qu'on commence avec Florian Jacquet, parce que lui est vraiment en train de laisser sa trace dans ce camp d'entraînement-là. Mais Colin, il y a 13 attaquants sous contrat déjà. Il n'y a pas de place pour lui. Comment tu fais dans le hockey pro pour dire à un gars à Florian, comme Florian Jacquet qui a le camp qu'il a présentement, c'est parfait ce que tu fais, mais on n'a pas de place?
2: Ben là, on n'a pas de place. Moi, honnêtement, tu apprends forcément à tout le monde. Là. Sérieusement, là, moi, écoute, son trio complet était très bon. Là. Son trio, Berard, puis ils ont été très bons. Ils ont forechecké sur le premier but. Le but de Struble, c'est justement Florian Jacquet qui cause ce but-là. Échec avant derrière le filet, mise en échec, la rondelle libre. Pouf, on récupère la rondelle, on circule, la rondelle est lousse. Puis Struble la met dans le net. Écoute, Florian Jacquet, même l'autre soir, du côté, tu sais, il fait tout en son possible là, pour rester à Montréal.
1: Ben
2: moi, je trouve qu'il a un excellent camp d'entraînement. Il est à l'aise, il est gros, il est confiant. C'est qu'est-ce qu'on veut sur un quatrième trio? C'est sûr que, tu sais, si tu regardes, tu sais, on a beaucoup de joueurs là, sous la main, là, tu sais, puis mettons qu'on enlève Doc, là. Tu veux Florian Jacquet, mais il va être comme le 13e pareil. Est-ce que c'est ça qu'on veut ou on veut qu'il soit dans le line-up à toutes les soirs? À moins que ça serait peut-être pas juste parce que je pense que Texier a connu un excellent match encore hier. Il était bon hier à Texier, il a
1: pas de
2: marquer. Mais tu sais, il va falloir prendre une décision. Mais c'est vraiment l'identité qu'on recherche. Sur un quatrième trio.
1: Est-ce que ce club-là...
2: Hier, son trio complet, hier, vraiment, là, ça forecheckait, ça frappait, ils ont créé des chances de marquer, puis si t'es le coach, là, et tu demandes ça à tes joueurs, c'est exactement ce qu'ils ont livré. Fait que tu peux pas leur demander bien plus, là, Max.
1: Mais est-ce que ce club-là, Gilbert, est rendu à la croisée des chemins au moment où on doit prendre des décisions difficiles, quitte à faire de la peine à du monde? Tu sais, il y a des clubs, des fois, sont pas là dans leur évolution, puis tu vis avec les gars que t'as, avec les vétérans, puis tout ça. Mais là, si le Canadien veut une chance sérieuse cette année d'être prétendant à la Coupe Stanley, est-ce qu'on n'est pas rendu à ce moment-là où il va falloir se rendre à l'évidence que Colin, ça marche plus pour Dak, on n'est pas si attaché que ça, ben peut-être que Jaden Struble, mais c'est pas assez, puis bye-bye, puis tu sais, je pense qu'on est peut-être rendu là.
2: Ben, à un moment donné, il va falloir prendre des décisions. T'sais, moi, je regarde le game, puis tu sais, objectivement, je veux pas, puis oui, le Canadien a gagné, puis c'était le fun, c'était à Trois-Rivières, puis c'était pour Saint-Boniface, c'était le fun et tout ça. Je regarde le game objectivement, là, tu sais, puis tu regardes le match, c'est le match que Kirby Dach a joué, il a pas été mauvais, archi mauvais, mais qu'est-ce qu'il a fait pour nous ouvrir les yeux? Y a-tu fait quoi? Y a-tu du jump? Y a-tu fait quelque chose de particulier?
1: Y a-tu
2: frappé? Y a-tu effectué de l'échec avant? Tu sais, il fait pas grand chose, honnêtement. Il fait pas grand chose pour nous faire ouvrir les yeux et dire tabarouette, tu sais, il faut absolument garder ce gars-là. Fait que tu gardes qui comme extra? Le problème avec Kirby Dach, c'est qu'il y a un contrat, de la Ligue nationale. Puis si on décide d'y aller avec une autre option, ben il va falloir le mettre ses waivers. Est-ce que c'est quelque chose qu'on est prêt à faire puis de risquer de le perdre? À un moment donné, Max, il va falloir prendre une décision.
3: Penses-tu qu'il va se faire
2: éclater? Je pose la question. Mettons qu'on perd, mettons qu'on met Kirby Dach ses waivers parce qu'on veut l'envoyer à Laval, puis il y a un club qui le ramasse. OK? N'importe qui. Est-ce que tu as peur? Est-ce que tu as une crainte que Kirby Dach, il va venir à Montréal ici puis il va te faire mal?
1: Non, aucunement.
3: Moi, je suis même pas sûr qu'il va être pris si on le place au balotage.
1: À 4 millions.
2: C'est un gros contrat, Fred. Il y a un gros contrat.
3: Pour rien, là.
2: Lui, là, il voulait pas avoir un contrat. On lui a offert une augmentation avec la convention collective, là, mais il a refusé ça parce qu'il voulait avoir un contrat one way. Le Canadien, il a offert un contrat à deux volets. Fait que lui, il a accepté un petit peu moins d'argent pour avoir un contrat à un volet avec le Canadien de Montréal. Fait que lui, il va être payé full salaire avec la Ligue nationale. Fait que, écoute, moi, je pense que je comprends là que c'est Kent Hughes qui est allé le chercher là, puis Alexander Romanov, puis tu sais, on n'était pas, moi en tout cas, Alexander Romanov, je l'aimais beaucoup.
1: Ben oui.
2: Puis même, je pense que si Alexander Romanov était avec nous autres, il jouerait régulier parce que c'est un excellent défenseur. Mais à un moment donné, là, passe par dessus, puis t'as fait une erreur, là, Kent, puis that's it, là.
3: Ça valait la peine d'essayer quand même, tu sais, ça aurait pu être un super beau pick,
1: ah, moi j'aimerais
3: un bel
1: ça
3: échange,
1: oui.
3: gagnant, mais là après 4-5 ans qu'il est avec nous autres,
1: c'est
3: Dax,
1: là
3: ça
1: qu'il
3: va
1: faut
3: faire.
1: Le faire Gilbert, c'est là, faut pas le faire après 20 games, puis après 25 games, puis donner une 7e dernière chance, puis une 8e dernière chance. À un moment donné, ce gars-là n'est plus dans l'ADN de ce club-là. T'as Florian Jacquet qui va t'en passer un en première rangée à tous les soirs.
2: Ouais.
1: Pis, ça va déloader Josh Anderson en même temps, ça va déloader Chris Kreider, t'auras de l'énergie sur trois trios, tu sais, tout est là.
2: Exactement. Il va falloir faire un petit peu de jonglage avec les trios, tout ça, pis les joueurs, parce que à un moment donné, c'est bien beau, là. Tu demandes au camp d'entraînement, tu dis au gars d'arriver au camp d'entraînement, puis de faire quelque chose de bien, puis te faire remarquer de la bonne façon et tout ça. Moi, je pense que Florian Jacquet fait ça depuis son arrivée au camp d'entraînement. Il frappe, c'est battu. L'autre soir à Toronto, c'est battu. Hier, il a joué un excellent match avec son trio. Là, ils ont été excellents en échec avant, là, vraiment. Là. Tu sais, il était sur le puck, il était agressif, finissait les mises en échec.
1: Puis lui, il s'en fout qu'il est devant lui. Là. Austin Matthews, Drake Batterson, les coups de hockey, les coups d'épaule, il s'en sac comme l'an 40. C'est ça que tu veux?
2: Exact. Et puis, c'est pas un peu heureux, c'est un gros bonhomme. Il a pris un petit peu de charpente cet été. Il est plus fort physiquement qu'il l'était. Hein. Puis, il a plus d'expérience. Tu sais, il a scoré 24 buts il y a une couple d'années là, à Laval, lui-là. Là, tu sais, on ne demande pas. Puis moi, là, ce que j'ai vu hier, c'est sûr qu'on ne gardera pas le trio complet. Là, tu sais, Berard. Puis, on ne gardera pas le trio complet. Mais ce que j'ai vu de ces trois petits gars-là hier, j'ai vu trois petits gars qui... Mais j'appelle les petits gars parce que c'est tous des petits gars, selon moi. Moi, je suis un vieux. C'est tous des petits gars qui veulent vraiment faire une belle impression puis qui veulent rester avec le Canadien de Montréal. Puis Florian Jacquet... Vraiment, là, moi, j'ai trouvé qu'il a joué un excellent match. Il y en a d'autres qui ont bien joué. Il y en a d'autres qui ont joué des bons matchs et tout ça. Mais tu sais, à l'avant, là, Florian Jacquet vraiment sort du lot par son intensité, par son niveau de compétition. Puis il sait qu'est-ce qu'il faut qu'il fasse, lui, pour être dans le line-up. Puis il le fait, Max. On peut-tu reprocher quelque chose? Et mettons qu'aujourd'hui ou demain, ou la semaine, tu sais, dans 3, 4 jours, 5 jours, on prend des décisions, puis on décide de... On décide de puis continuer à jouer de même, là. On décide de couper Florian Jacquet. Est-ce que si c'est Kent Hughes, Martin Saint-Louis, tu peux honnêtement, tu sais, tu le regardes dans les yeux, tu dis, je regrette, là, mais il a fait exactement toute question qu'il lui demandait de faire. Fait que là, qu'est-ce que tu fais? Là, la balle, là, est pas dans ses mains à lui, là. La balle est dans les mains de Kent Hughes puis de Jeff Gorton puis de Martin Saint-Louis, là.
1: Ouais, vraiment.
2: La balle est là.
1: On en est vraiment là, puis on a hâte de voir qu'est-ce qu'ils vont faire.
2: Est-ce qu'on pitche notre orgueil puis on dit, gars, Kirby Doc, parfait, on a essayé il y a 4-5 ans, ça marche pas. Puis on passe à un autre appel puis on y va avec un plus jeune, Florian Jacquet. Où on va y aller avec le vétéran qui est signé dans la Ligue nationale. T'sais, j'ai vraiment hâte de voir comment est-ce qu'on va procéder.
1: Oui, puis ça va être intéressant tout ça. Gilbert, merci de ton temps ce matin. On se retrouve demain, même heure.
2: Pas de trouble, les boys. À demain.
1: Salut, Gilbert Delhomme de BPM Sport. Francis de Grandpré avec Si j'avais su tout de suite dans vos 100 000 matins. Au revoir.

0: Michel Capineau s'amène dans les prochaines. On va faire un tour de ce qui se passe dans la campagne électorale avec lui. Christine Fréchette promet d'abolir quelque chose de très, très, très important. C'est le gros dossier. C'est en haut de la pile pendant la campagne électorale. On va en parler avec Michel dans les prochaines, mais ça va régler des problèmes pour bien des gens, j'en suis convaincu. On fait ça avec Michel Capineau. Au retour, bougez pas.
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7: Pour la BTB, on est à moins 2 présentement. Le max est à 16 pour aujourd'hui. Du vent quand même froid ce matin. Avec le refroidissement éolien, on parle d'un moins 4. Ce soir, dégagé avec un moins 1 de gel par endroit. Retour du soleil demain. Donc, les écarts de température sont vraiment grands. Encore une fois, demain matin, ça va être très froid, mais le max pour demain est à 20. Et c'est copié collé. Température là, jusqu'à samedi, c'est du soleil avec des max aux alentours de 19-20. 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
7: 100 000 matins. Oh. Dans vos 100 000 matins, on parle de plein de choses. On vient de parler d'hockey du Canadien, évidemment, parce qu'on est en plein dedans. Mais l'autre grosse bagarre, c'est la bagarre politique, la campagne électorale. On va en parler avec Michel Carpineau de la salle des nouvelles d'Arsenal Média. On va faire le tour de ce qui a retenu l'attention ce week-end. Et pour se rendre là, musique Mumford & Sons avec Ear, Chris Stapleton aussi sur cette chanson-là.

0: pleine campagne électorale, on fait le tour de ce qui retient l'attention avec Michel Scarpino de la Salle des Nouvelles. Salut Michel.
1: Salut messieurs.
0: Michel, à chaque élection, ça revient là tout le temps, on regarde pour des coalitions là, est-ce qu'un tel pourrait pas se mettre avec un tel si jamais on sent qu'un tel est trop fort présentement. Et là, c'était dans les airs une coalition entre le Parti québécois et le Parti conservateur.
1: Ben ça, c'est un, puis c'est dicté par les sondages. Les derniers sondages laissent entrevoir la possibilité d'un gouvernement péquiste minoritaire. Bon, puis plusieurs disent que la survie du gouvernement pourrait dépendre de l'appui du conservateur. Mais il n'y a pas question pour le Parti québécois et le Parti conservateur de former un pacte pour gouverner là, si le Parti québécois remportait de façon minoritaire là, les élections du 5 novembre. La première ministre, Christine Fréchette, on le sait, a laissé entendre la possibilité, d'après elle, les compressions dans les secteurs, dans les services publics. Là, ça constitue un point commun entre les deux formations politiques, là, le Parti québécois. Quoi, le Parti conservateur. Mme Fréchette, qui avait même qualifié Paul Saint-Pierre Plamondon de chef du Parti québécois conservateur en point de presse hier, c'est dire. Là. Mais les deux chefs, le conservateur et le chef péquiste, ont nié cette possibilité-là. Là. Éric Duhaime disait qu'il avait utilisé l'argument de la balance du pouvoir, mais il a exclu de former un gouvernement de coalition.
2: Elle a même parlé de bromance.
1: Ça a été repris
2: par Hugues Bagazal aussi, la bromance entre...
0: Mais ils ont droit dans les partis de se retrouver sur certaines affaires. À un moment donné, on a vécu des campagnes où toutes les idées des autres, c'est toutes des idées innocentes, alors qu'à un moment donné, tu sais, dans le débat, on l'a senti. Paul Saint-Pierre Plamondon le dit, Éric Duhaime, ça là-dessus, je suis d'accord avec toi. Ça là-dessus, je suis d'accord avec toi. C'est impossible de diverger d'opinion sur tout. Mais de là, en fond,
1: c'est
0: coalition,
1: ça, exactement. Il y a des points sur lesquels, des évidences sur lesquelles ils vont se rejoindre. Puis on va le voir on l'a vu, puis on va continuer de le voir, mais de là à former un gouvernement de coalition, ben c'est exclu de la part des deux partis.
0: Christine Fréchette promet d'abolir le changement d'heure. Ça, c'est où, mettons, dans la liste des priorités entre la santé et l'éducation, ces affaires-là?
1: Écoute, je pourrais pas te dire, mais c'est un sujet dont on a tellement parlé. Je sais pas si vous vous rappelez, il y a 2 ans, là, lorsqu'il y avait une consultation, c'était un sujet de l'heure. On en parlait, puis les gens, tu sais, t'arrives en novembre, les gens sont tannés de ça. Reculer l'heure, on dit que c'est pire que de l'avancer.
0: Ah, mais ça.
1: Hey, c'est quelque chose. Alors, c'est revenu effectivement là dans l'actualité hier. Puis non seulement Mme Fréchette, mais le Parti québécois, le Parti conservateur sont aussi de cet avis. La consultation, il y a 2 ans, il y avait 214 000 personnes qui avaient répondu, là, justement, et 91% disaient qu'il fallait arrêter de changer l'heure et 72% veulent garder l'heure d'été. Parce que ça, c'est un autre débat, l'heure d'été. L'heure d'été ou l'heure d'hiver? Mais il semble que c'est l'heure d'été qui l'emporte. On connaît la suite. Il s'est absolument rien passé parce qu'on veut prendre le temps d'évaluer, de regarder tout ça. Là. Mais il y a déjà des provinces qui l'ont fait. Si vous avez vu l'actualité, le Manitoba, la Colombie-Britannique, le Yukon, l'Alberta et la Saskatchewan qui ont dit, nous autres, on arrête ça. Parce que ça, c'est une vieille habitude qu'on a là qui date de la Première Guerre mondiale où on voulait économiser l'énergie. Mais là, en tout cas, plusieurs disent qu'on n'est plus là, puis de nombreuses personnes. En tout cas, non. Moi, ce que je vois, des fois, c'est un sujet qu'on aborde, puis les gens disent, c'est vrai qu'à un moment donné, il faudrait peut-être arrêter.
2: Mais c'est déjà un enjeu aussi pour François Legault. T'sais, il en avait fait quand même un cheval de bataille aussi, ouais. François Legault, là.
1: Ben oui, exactement. Et la consultation, plusieurs pensaient qu'on donnerait suite immédiatement, mais bon, c'est pas encore le cas, mais là, c'est devenu une promesse électorale.
0: Québec solidaire veut mettre 50 000 logements sociaux sur le marché dans un premier mandat. Ils sont remplis de bonnes intentions, Québec solidaire, mais au niveau construction, dans le domaine du locatif, tout ça, c'est plus compliqué que ça en a l'air de mettre des loyers sur pied, là.
1: Oui, effectivement. Ben, c'est ce que Québec solidaire mentionnait. Il y a 25 000 qui seraient construits et 25 000 autres qui seraient justement retirés du marché là pour en faire des logements plus abordables. L'objectif, c'est d'augmenter, là on le dit massivement, l'offre pour mettre une pression à la baisse sur les autres logements, parce que c'est vrai que ça coûte cher à se loger.
0: Ben oui.
1: Vu les augmentations délirantes, là, si je peux m'exprimer ainsi, des dernières années. Là. QS vise pas nécessairement un modèle unique pour les logements, mais différentes options comme des coopératives, des OBNL ou encore des HLM. Il y aurait aussi une enveloppe annuelle de 400 millions de dollars qui serait consacrée au programme de supplément au loyer, mais réservée aux 50 000 locataires de ces nouveaux logements hors marché. Ça leur permettrait de consacrer pas plus de 25% de leurs revenus pour se loger. Effectivement, tu l'as dit, c'est une bonne intention. Effectivement,
0: c'est une bonne intention, mais c'est après ça de convaincre les promoteurs immobiliers d'aller chercher des autorisations dans les villes. Puis des fois, c'est parce que c'est au municipal et au provincial. Tu sais, je me rappelle la mairesse de Sherbrooke, là, Evelyne Audette, qui tentait maner de convaincre des promoteurs de bâtir ça. Puis eux, t'es comme, mais non, mais l'argent est pas là-dedans pour nous autres, tu sais, fait que il y a toujours, c'est très, très compliqué, c'est rempli de bonnes intentions, mais ça se fait pas en tournant le coin de la rue, là.
1: Ben, c'est les lois du marché qui dictent tout ça, puis les lois du marché sont ce qu'elles sont.
0: Oui, absolument. Et puis en 30 secondes, Michel, on va voter par anticipation en fin de semaine?
1: Oui, effectivement, le vote par anticipation, c'est dimanche et lundi de 9h30 à 20h. On sait que le scrutin général, c'est une semaine plus tard, le lundi 5 octobre. Vous pouvez connaître vos lieux de vote par anticipation là, via l'avis d'inscription que vous avez reçu ou encore auprès d'Élections Québec. Et pour les statistiques, il y avait tout près du quart des électeurs qui avaient voté par anticipation en 2022. Ah. Je pense que c'est 24,4%. C'est important, ça, effectivement, parce que beaucoup de gens ne peuvent pas voter lors du jour général du scrutin, mais veulent quand même s'exprimer. Alors, c'est une occasion qui leur est offerte.
0: Là. Absolument. Michel Scarpino, merci beaucoup de ton temps ce matin.
1: Eh bien, merci à vous.
2: Merci, Michel.
0: Salut, bonne journée. Salle des nouvelles d'Arsenal Média, le doyen de la nouvelle, Michel Scarpino. Voici Buddy Holly, Weezer, tout de suite, à haut.

0: Francis Frappy de Finexia s'amène dans les prochaines. On va lui jaser finances. Soyez là, manquez pas ça. Et ce matin, je suis revenu d'un court voyage dans les derniers jours, puis on a passé les douanes hier. Tu sais, l'émission Le Douane à haute surveillance.
1: Ouais, ouais.
0: Bon, j'ai assisté à ça hier, un moment comme celui-là. Je veux vous raconter ça.
1: Pour toi, ça?
0: Non, pas moi, pas moi.
1: Je crois que tu marchais bizarre, matin.
0: Non, mais j'essaye de comprendre qu'est-ce qui pousse quelqu'un à mentir à un douanier. Pourquoi tu fais juste le dire? Dis-le. Je vais vous raconter de quoi qui s'est passé hier, qu'on a tout, moi et ma blonde, on était comme, mais pas... La madame, elle va se retrouver face contre terre avec des manottes, là, pour trois bananes, deux kiwis, là.
1: Ouais, c'est...
0: On s'entend, là? Maintenant, le département des fruits et légumes de chez Adonis dans ton sac, là, t'as pas le droit.
1: Laisse-les là, esprit, ça de tes.
0: Moi, je vous raconte ça au retour. OK, 7h37, vous êtes dans vos 100 000 matins jusqu'à 9h, jusqu'à l'arrivée de Chuck Noll.
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0: très heureux de le retrouver comme à chaque semaine de chez Finexia. Francis Frappier, salut!
1: Ouais, salut les gars.
0: Hey, merci de prendre du temps pour nous jaser ce matin. Puis c'est un sujet qui touche bien des gens, puis c'est un sujet tabou parce qu'on ne parle pas ouvertement des dettes qu'on a et des solutions qu'on a pour justement passer par-dessus ces dettes-là. C'est bien rare que dans un souper de chum, tu fais « Ouais, vous autres, avez-vous des dettes? » C'est bien rare que ça sorte. Est-ce que tu le sens, ce tabou-là, à l'entour de ce sujet-là dans ton bureau?
1: Ben, pas dans mon bureau comme tel. Peut-être un peu plus en début de carrière, mais tu sais, présentement, tu sais, moi, je suis ma job, c'est d'être à l'inverse de ça. Ouais. C'est fait que c'est pas dans mes bureaux, mais oui, effectivement, ailleurs. Tu sais, c'est comme le petit conseil à gauche, à droite. Ouais, tu ferais quoi? Qu'est-ce qu'il y en est? Je l'entends un petit peu. Par contre, j'ai eu le privilège pendant plusieurs années d'avoir un syndic de faillite dans mes bureaux. Donc, fait que ça, j'ai bien compris la game de ce côté-là. Puis effectivement, parce qu'on parle quand même qu'il y a presque 50% des gens qui ont de la misère à arriver. Là. Tu sais, je pense que les gens, là, c'est 56% de mémoire, la statistique, qu'il y a les gens qui sont à 200$ près d'arriver d'une paye à l'autre. Aïe, aïe. Fait que, tu sais, ça touche beaucoup de monde.
0: Là. C'est vrai. Puis tu sais, à ce moment-là, il faut l'adresser à un moment donné. Puis il y a des professionnels, tu sais, tu parles du syndic de fait, il y a des gens qui sont là pour aider les gens qui sont dans le besoin comme ça. Là.
1: Ben effectivement, effectivement la meilleure place c'est d'aller consulter, c'est gratuit aussi d'aller consulter, faire la première rencontre avec ces bureaux-là de syndic de faillite. Puis il y a pas juste la faillite, c'est ce qui est intéressant à comprendre, c'est qu'il y a pas juste la faillite qui est la solution, parce que il y a aussi la proposition consommateur. Il y a avant ça, il y a peut-être votre banque à aller voir pour faire une consolidation de dette, donc d'aller regrouper. Il y a peut-être, si vous avez une hypothèque, d'aller voir votre courtier hypothécaire, puis il y a peut-être le refinancement également. Puis fait qu'il y a plusieurs solutions, mais tout part d'un budget, tout part d'aller faire rencontrer encore là des professionnels et d'aller se faire guider là-dessus. Là.
0: Ah, assurément. Puis, tu sais, dans un contexte comme celui-là, qu'est-ce qui est important de savoir? Si quelqu'un nous écoute ce matin, là, puis est un peu pris là-dedans, comment ça fonctionne?
1: Ben, au point de vue, ben, tu sais, un, faites votre budget. Regardez votre budget, allez chercher une feuille de calcul de budget. Donc, arrivez là un peu préparé. Et de toute façon, les étapes après le syndic, un coup qui vous a donné ce coup de main-là, puis enlever une bonne portion du fardeau, parce que la proposition et la faillite, ce que ça va faire, c'est que ça va vous libérer d'un certain pourcentage, 40% de vos dettes, exemple. Ouais. Puis après ça, ça va être un système de paiement, 200, 300, 400 $ par mois pour libérer le restant de vos dettes à travers ça. Donc, ça libère un gros fardeau, ça enlève beaucoup de poids. Oui, ça magane le crédit, bien entendu, mais de manière quand on voit plus le bout, on voit plus le bout. Fait que c'est des solutions qui sont là. Tu sais, déjà, en partant, oui, c'est tabou. Autant parler de dette, autant parler d'argent, même d'un côté boursif au Québec, on a ce gros tabou-là qu'il faut défaire. Mais allez voir ces professionnels-là, ils vont vous donner des solutions. Préparez votre bilan. Le bilan, c'est qu'est-ce que je possède et qu'est-ce que je dois. C'est ça un bilan. C'est pas un budget. Là. C'est donc j'ai une maison qui vaut 500 000, j'ai une hypothèque qui vaut 350. Fait que ça, c'est ça le bilan. C'est de regarder les actifs et les passifs. Donc, arriver préparé et de là. Parce qu'il y a quand même à peu près, tu sais, une personne sur 4, sur 5, sur 1000, c'est-à-dire personne, 4-5 personnes sur 1000 qui vont quand même arriver à faire un dossier d'insolvabilité quand même au Québec. Tu sais, c'est quand même important. Ça, c'est à chaque année. Là. Fait que, c'est sûr qu'il y en a qui en font 2-3, mais quand même, là, c'est des exceptions.
0: À partir de quel moment, Francis, ça devient alarmant? Tu sais, parce que souvent, on se dit, ah, tu sais, oui, OK, j'ai des dettes, mais pas tant que ça. À partir de quel moment, il faut commencer à se poser des questions?
1: Aussitôt que la dette commence à grossir, qu'on stresse puis qu'on dort plus selon eux. Fait qu'aussitôt qu'on arrive avec un moment des crimes, j'arrive plus, j'essaye tout, je vais dans les banques alimentaires, j'achète tous les spéciaux, j'ai coupé l'épicerie, j'ai coupé les activités puis j'arrive toujours pas.
0: Ouais.
1: Tu sais, je pense que c'est là. Parce que la part des gens, ça va être soit une maladie, ça va être une bad luck, ça va être une perte d'emploi, ça va être un accident, tu sais, ça va être quelque chose d'assez quand même frappant, c'est imprévu, que ben je vais rentrer là mes services de dire ben si vous avez votre fonds d'urgence, tu sais, bon, j'en reviens sur le budget, mais si vous avez vos assurances invalidité qui vous couvrent en cas d'accident, maladie, C'est moins supposé d'arriver puis d'aller sur le côté de l'insolvabilité. Par contre, si on n'a pas prévu le coup ou pas, peu importe ce qui arrive, parce que même une séparation, des fois, ça fait mal, c'est les causes probantes là, de ce côté-là. Ben, après ça, c'est d'aller voir le professionnel, puis il va vous guider, tu sais, il est là pour vous aider, c'est sa job, ils ont choisi, puis tous ceux que je connais, ils trippent, c'est des passionnés à aller aider ces gens-là qui sont en difficulté financière. C'est sûr, avant d'aller là, des fois aussi, il y a la méthode boule de neige, donc de dire, je te claire le plus petit paiement de dette. Ça peut être un truc. Donc, je te claire le plus petit paiement, puis quand il est fini, ben je claire l'autre dette. Fait que mentalement, c'est positif, c'est pas le plus rentable parce qu'on devrait clairer, mettons, les cartes de crédit qui sont à 20%, on devrait clairer ça, mais à un moment donné, ben, si on est capable de clairer une autre dette de consommation qui est à 100$, ben là, on la claire, puis là, on met ce 100$-là sur la deuxième dette. Donc, des fois, avant d'aller voir le syndic, ça peut être une façon de faire pour clairer les dettes, mais après ça, comme je dis, quand on voit plus le bout, on n'a plus ce surplus-là, mais il faut aller consulter des professionnels.
0: Oui, assurément. Puis, des fois, c'est juste important de piler sur son orgueil, même si des fois, c'est difficile de le faire, d'aller poser des questions parce qu'on va rétablir la situation. Puis, il y a des solutions pour le faire. Francis, excellent. Merci de ton temps ce matin.
1: Oui, merci à vous. Bonne journée.
0: Salut, bonne journée. Francis Frappier de chez Finexia. Hey, c'est la nouvelle de Vallière. Ouais. On avait assez hâte d'avoir du nouveau stock du Magogouin, Vincent Vallière. Écoute, il est tellement fin, Vincent. Je ne l'ai pas entendu encore, puis je suis bien, bien content et fébrile de la découvrir avec vous autres ce matin. Ça s'appelle « Des flèches au soleil ». Vincent Vallière, le meilleur de la musique, c'est haut.

0: j'aime ça les émissions, j'en douane sur haute surveillance, puis voir comment les gens se comportent en public. Puis moi, des fois, comment je te dirais, avec le temps, la patience s'effrite, Fred, des gens qui... Puis je vais vous raconter, parce qu'hier, on est revenu par Pierre-Éliott Trudeau, puis j'ai vu deux affaires hier que non, tu fais pas ça. Tu fais dans le public, on n'a pas le temps. Collectivement, on n'a pas le temps. Puis il y a un monsieur, j'ai même pas le temps de dire, il y a deux personnes qui ont dit avant que moi je dise. Je m'en allais dire, puis là j'ai fait, oh, deux moins patients que moi. Let's go, allez-y. Je vous raconte ça dans les prochaines minutes. Restez là dans vos 100 000 matins.
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4: Bon mardi, ici Louis-Philippe Arnoirel. Le gouvernement du premier ministre Mark Carney a déposé hier un projet de loi de grande envergure visant à accélérer les autorisations pour les grands projets. Ce projet de loi vise aussi à réduire les délais d'examen et à créer des régions d'intérêt national afin d'approuver au préalable certains types de projets. De hauts responsables gouvernementaux ont indiqué que les régions d'intérêt national proposées bénéficieront du même traitement que les projets d'intérêt national. Le projet de loi propose également de retirer à l'Agence canadienne d'évaluation d'impact la responsabilité d'examiner de nombreux grands projets tels que les pipelines et les lignes de transport d'électricité. Par ailleurs, le gouvernement libéral à Ottawa a pris des mesures visant à imposer de nouvelles conditions à une partie controversée du Code du travail du Canada hier. Les modifications proposées doivent imposer des conditions plus strictes à la capacité d'Ottawa à mettre fin aux grèves, mais les dirigeants syndicaux affirment que cette législation reviendrait à restreindre les droits des travailleurs. Bon nombre des modifications proposées portent sur l'article 107 du Code du travail, une disposition controversée à laquelle le gouvernement a eu recours ces dernières années pour mettre fin à des grèves. Le ministre devrait désormais remplir deux conditions avant de pouvoir invoquer l'article 107. La première exigerait qu'il déclare un conflit qui porte atteinte à l'intérêt national. Elle devrait également prendre en compte un rapport établi par un nouveau médiateur spécial. Et la Cour fédérale a rejeté la demande d'Ottawa visant à faire annuler une action en justice accusant le gouvernement de n'avoir aucune intention d'atteindre son objectif de réduction des émissions de gaz à effet de serre pour 2030. Un groupe de défenseurs du climat a intenté une action en justice contre le gouvernement fédéral en juin. Ce groupe soutient que les récents changements de politique ont éloigné Ottawa des objectifs législatifs. Dans une requête récente, les avocats du gouvernement ont fait valoir que la Cour fédérale n'avait pas le pouvoir d'ordonner à Ottawa de prendre des mesures pour atteindre ses objectifs. C'est ce qui complète vos actualités Arsenal Média. Passez une bonne journée sur nos ondes.
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6: On va commencer avec le hockey parce que le Canadien est en action hier du côté de Trois-Rivières. Pourquoi Trois-Rivières? Parce que c'est... Oui, je le sais, mais la ville qui a gagné...
7: Saint-Boniface,
6: c'est ça que je cherchais. J'avais Bécancourt dans la tête, mais ça, c'est
7: la ville de Montambeau.
6: Donc, le Canadien jouait un troisième match préparatoire hier contre les Sénateurs d'Ottawa à Trois-Rivières. Et ben ça a pris le brio de Cole Caulfield, qui a encore tranché en prolongation. Deux matchs, deux buts en prolongation. Ça annonce bien cette saison. Du moins, oui et non, parce que Martin Saint-Louis avait dit au début du camp d'entraînement qu'il aimerait aimer ça que son équipe soit capable de fermer des matchs, puis de pas se retrouver toujours à avoir besoin de compter des buts. On est très bon là-dedans, là, compter des buts en fin de match puis revenir de l'arrière.
7: Ouais.
6: Mais idéalement, on aimerait ça, pas être obligé de faire ça soir après soir. Voici ce que le coach a pensé du match d'hier.
8: T'sais, ça aurait été le fun de se séparer un peu plus. Je trouve qu'on a eu les chances de mener par plus que deux buts. On dirait que c'est comme ça depuis le début de la saison. T'sais, c'est pas le manque de chance qu'on a pour se séparer plus, mais c'est pas une ligue facile. T'sais, puis il faut que tu continues. C'est ça qu'on a fait. T'sais, c'est plate. Je pense que quand on perdait 3-2, ça me semble qu'on méritait mieux que ça à ce moment-là. Mais la ligue, ça s'en fout de ça. Il faut aller chercher. Puis c'est ça qu'on a fait. Puis je suis à du groupe.
6: Ça va aller vite parce que là, il reste une semaine au camp d'entraînement du Canadien de Montréal. Il reste deux matchs préparatoires contre les Sénateurs d'Ottawa. Samedi, on fait le même principe qu'on a fait contre Toronto samedi passé. Là, c'est-à-dire un match à Ottawa, un match à Montréal, deux formations différentes. Fait que après ça, ça commence. On est déjà rendu là. Ben oui, il y avait pas de gars avec une petite bedaine de bière. Il y avait pas le temps de la perdre. Fait que on est parti, on part ça le 29 septembre prochain. Donc dans une semaine exactement, le Canadien affronte les Maple Leafs à Toronto. On se déplace du côté du baseball majeur en parlant de Toronto. Ben ça va pas bien là, pour les Blue Jays qui ont perdu hier. Ils l'ont échappé, puis là, ben, semble-t-il qu'ils vont échapper aussi une participation aux séries. Ils sont à 3 matchs et demi des White Sox de Chicago, et là, il reste 5 matchs à jouer. Les White Sox, il leur en reste 6. Faudrait qu'ils perdent tous les matchs, que les Blue Jays gagnent tous les matchs. Bref, les chances de participer aux séries sont minces, mais la course aux séries éliminatoires dans l'Américaine, elle est extraordinaire. Il n'y a aucune équipe qui est encore assurée de terminer championne de sa division, contrairement à la nationale où on a déjà les Brewers et les Dodgers qui sont assurés de participer aux séries et d'être champions de leur division. Et on se déplace dans la NFL, match traditionnel du lundi soir entre les Giants de New York et les Rams de Los Angeles. Un autre corps arrière qui a été blessé, celui des Giants de New York, a quitté le match. Et les Chargers ont gagné c'était censé être ça, là. Ils ont gagné 28-6. Il n'y avait pas 24 heures de décalage horaire, ce coup-là, fait qu'ils étaient un petit peu plus en forme, les Rams.
7: Oh. Êtes-vous de bons voyageurs? Considérez-vous, mettons, là, que vous êtes bon en avion, que vous êtes bon quand vous partez en voiture, mettons, vous partez faire un trip, vous allez à Wildwood, êtes-vous bon pour planifier ça? Il y a des gens, là, voyager, là... Reste donc chez vous. Ah non, mais là,
6: as-tu
7: là,
6: compris,
7: là...
6: madame?
7: Oui, ou monsieur, ça peut être les deux. Écoute, je vais te raconter, on a vu quoi hier, c'est dans un autre monde.
6: Okay.
7: Kingdom of Fear, Cameron Whitcomb, tout de suite. Out.

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0: J'en ai parlé précédemment ce matin, mais dans les derniers jours, j'étais pas là. D'ailleurs, merci Fred qui a pris le relais dans le show. Un court voyage à Paris. Voyage pour célébrer nos 10 ans d'amour à ma blonde, puis monde d'aller à Paris voir Céline. Au-delà de ça, quand on est revenu hier à Pierre-Éliott Trudeau, d'ailleurs, là, c'est Pierre-Éliott Trudeau, c'est un shit show. Là. Ça sortir de là, c'est épouvantable. C'est épouvantable.
1: On même offert des navettes avec les autres stationnements plus loin, puis tout le kit.
0: C'est même ma blonde me disait, je suis gêné d'inviter des clients de Toronto, mettons, pour venir faire des meetings à Montréal, sachant qu'ils vont devoir se retaper ça en retournant. Hey, mon père est allé porter sa blonde à l'aéroport parce qu'elle avait un voyage à la veille de prévu. 1h30 se rend en haut à la gate. 1h se rend à l'aéroport, 1h30 se rend en haut à la gate pour la porter. Mais en tout cas, c'est un autre dossier. Considérez-vous que vous êtes des bons voyageurs? T'sais, êtes-vous bon, mettons, l'itinéraire, les valises, tout ça, il vous manque-tu du stock? On n'est pas pire.
1: Moi, je suis dernière minute, mais je suis pas pire pareil.
0: Oui, c'est ça. T'sais, dernière minute, c'est correct. C'est juste que pis quand t'arrives dans d'autres villes, t'es-tu bon pour te repérer? T'es-tu bon pour faire, ben moi, je m'en vais là, je prends ça? Il y a des gens, là, on dirait qu'ils étaient pas prêts. On dirait qu'ils sont arrivés, ils font, qu'est-ce qu'on fait? Faut que je... Oui, ben oui, mais là, madame, les autobus sont là, le métro est là, les taxis sont là, puis là, sont pris au dépourvu, là. Fait 6 mois, ton voyage est booké, comment ça? T'as pas déjà prévu le moyen de transport qui va t'amener dans le centre-ville? Tu sais, c'est ça. Mais hier, on a vécu quelque chose d'exceptionnel. On revient, puis là, comme ils font à Pierre-Éliott Trudeau, ils mettent 13 vols sur le même carrousel à bagages quand tu reviens, même s'il y a 7 carrousels. Fait que là, tu vas là, t'attends tes valises. Fait que là, on a un vol de Lyon, un vol de Marseille, notre vol à nous autres, un autre vol, on est 5 vols sur le même carrousel. Fait que là, les valises sortent, là, maintenant, on se rend bien compte que c'est pas nos valises, que c'est le vol de Marseille. Puis en face de moi, j'ai Françoise et Luc, des Marseillais, qui s'en viennent à Montréal faire je sais pas quoi, peut-être, en tout cas, peu importe.
1: S'en viennent à Charlemagne, voir où c'est que
0: c'est l'année. Oui, c'est ça, ça vient de faire le tour. Le gars se souvient plus à quelle sa valise. Hein? Là, il est là, Françoise a sorti sa valise rouge, puis lui, il a sorti une autre de ses valises grises, puis là, ils sont en avant. Oh là là, c'est laquelle, notre valise, là? En arrière, c'est... Elle est noire, non? Elle est grise, non? Elle est noire, non? Elle est grise, non? Elle est noire. Là, il s'ostine. Fait que là, Mané, nous, on est talentueux, on est tous là, on va y filmer, on va gagner des prix avec ça, c'est officiel. Mané, il y a une valise qui sort, là, Luc la pogne, puis il fait, oh, je crois que c'est celle-là. Fait que là, il sort. Puis il regarde sa valise, il fait, je sais pas si c'est ma valise. Là, sa femme, je vous jure, une vraie histoire. Ben, ouvre-la pour voir. Fait que le monsieur se met à genoux, il rouvre une valise.
1: Qui est pas la sienne.
0: Il picosse dedans.
1: Ouais.
0: Il regarde les chandails, il fait, mais c'est pas mon linge. Puis là, Françoise fait, je vous jure, c'est en tête de mes enfants, c'est arrivé, vrai comme je suis là. La madame a fait, ah ben, referme-la et remets-la là, du coup. Ben oui, remets-la là, tu veux qu'elle mette tout, c'est pas à lui, calvaire. Fait que là, il y a zip. Moi, je suis en arrière, je m'en vais pour lui dire, monsieur. On n'ouvre pas les valises. Il y a un monsieur avant moi, plus vieux que moi, moins patient que moi, qui fait « Qu'est-ce que tu fais là, toi, quand? » Il dit « Qu'est-ce que tu fais, ouvrir les valises des gens? »« Ah, oh, mais c'est simplement pour voir si c'est ma valise. »« Oui, mais tu n'ouvres pas ça. » Il dit « Monsieur, là, il sort le tag d'aéroport. » Il fait « Les noms sont écrits, c'est collant. » Pensez que le monde font quoi? Ils rouvrent les valises?
1: Ouais, c'est ça. «
0: C'est à moi. » Enfin, les noms sont sur les valises. Oui, les noms sont sur les valises. Puis là, l'autre monsieur, encore moins patient que moi, qui est à côté du premier monsieur pas patient, dit, de toute façon, qui voyage en ne sachant pas de quoi ces valises ont l'air? Ah, ben, on l'a acheté ce matin, là. Oui, mais...
1: Ça, qu'un collant, tu sais, qu'un happy face, mais n'importe quoi, mais quoi,
0: pour l'article, ça veut dire,
1: oui.
0: Le monsieur, bah, là, ça reste de même. Faut passer par les douanes, nous, après ça, quand on sort, évidemment, pour les déclarations, parce qu'on a dépassé les exemptions de ces requises que tu peux, des affaires que tu peux acheter là-bas, on a magasiné. Puis moi, je suis du genre, je vais le déclarer si j'ai à le déclarer. C'est pas vrai que moi, j'essaie d'en passer une, parce que si jamais je me fais flaguer, peu importe.
1: Ah ben,
0: ça me tente pas.
1: Effectivement.
0: Je me ramasserai pas face contre terre avec des menottes, là, puis,
1: pas nécessairement ça, mais quand tu donnes ton papier, quand tu reviens, là, puis que là, ils t'ont dit, non, toi, continue pas tout droit, tu t'en viens là, à côté, ça, c'est jamais le fun.
0: C'est ça. Fait que, tu sais, moi, je déclare tout. Fait que là, je déclare ça, puis je sais que je vais avoir des taxes à payer parce qu'on a acheté de quoi qui fait en sorte que, on s'en va dans le petit local, à côté, les douaniers sont là, sont 7-8. C'est écrit à grandeur que t'as pas le droit de ramener des fruits. T'as pas le droit de ramener des fruits. T'as pas le droit ramener des fruits.
1: C'est pas comme si c'était une politique qui est arrivée en juillet 2026. Là.
0: Oui. Fait que là, t'arrives aux douanes, est-ce que vous avez quelque chose à déclarer? Non, parfait. Là, ton sac sort, là, le douanier, avez-vous quoi à déclarer? Ouvre ton sac, la madame ouvre son sac. Elle a le rayon des fruits et légumes du Adonis dans son sac, ou à peu près. Fait qu'il dit, va-t'en dans le local là-bas. Et là, je vous jure, là, on ouvre le sac, là, commence à sortir un sac de pommes, un sac d'orange, un sac de banane, un sac de kiwi, un sac de...
1: Mais pourquoi?
0: T'en vas te partir
1: non, mais de toute façon,
0: une fruiterie sur le coin de la rue.
1: On achète 10 ici, là.
0: Non, c'est ça.
1: Fait que la fruiterie 440, il y en a plein.
0: Le monsieur, il explique, il dit, tu savais que vous avez pas le droit. Elle dit, ouais, mais là, fallait que je les ramène. Je dis, ouais, mais vous avez pas le droit d'en amener autant, madame. Il y a des affaires que vous avez pas le droit de ramener. Il dit, là, c'est à vous. Non, c'est pas à moi. Mais non, c'est... Ça se transporte des fruits.
1: Faut-tu que je vous dise aussi que j'ai été frencher une vache? Ouais, ça, madame, ça serait important. Vous êtes allé voir une ferme.
0: Là, t'as l'autre madame en arrière qui, elle, est dans une ligne. Parce que là, elle a dépassé les exemptions. Elle a décidé de les déclarer. Mais quand elle a su le montant des taxes, il aurait fallu qu'elle paye sur ce qu'elle est en train de déclarer qu'il fallait qu'elle paye. Là, finalement, c'est plus à elle, puis ils ont pas acheté.
1: Ah, OK.
0: Elle a dit, oui, j'ai dépassé. Elle a déclaré, mettons, qu'elle a dit, je sais pas, 4 000. Fait que 4 000, t'enlèves le 800$ auquel t'as droit, tu payes des taxes là-dessus, ça t'en apparaît comme 300-400$, mettons. Ouais, à peu près. Là, elle a décidé que c'est trop cher. Ah non, finalement, c'est pas à moi. Là, le douanier, il fait, tu viens de me dire que c'est à toi.
1: Oui.
0: Mais non, mais c'est pas à moi, mais je me suis trompé. Tu t'es trompé. Puis là, elle commence à donner de la marde au douanier. Fait que ma blonde, elle dit, regarde en avant, là, ça nous a, mêle-toi-en pas. Là, je l'entends, là, franchement, puis là, je suis là. Oui, mais. Mais mettons, là, les policiers puis les douaniers, bonjour monsieur, ça va bien, blablabla. Tu sais, nous autres, hier, on arrive, bonjour, ça va bien, oui, vous avez déclaré, ben oui, regarde, j'ai la facture ici, j'ai acheté ça, tout ça.
1: Ah ouais, c'est clair,
0: tout ça,
1: c'est
0: super
1: ça.
0: Gentil. Le gars, il fait, c'est bon, parfait, donne-moi deux minutes, je reviens, il revient, fait, ça va être correct pour aujourd'hui, merci, bonne fin de voyage, tout ça, puis il me pousse mes papiers, bye bye, je m'en vais. Je fais comme. Je comprends pas les gens qui cherchent la confrontation avec des postes de loi.
1: Non. Des fois, ils ont raison. Tu crois aussi. Là. Moi, je suis revenu de la Floride, à un moment donné, j'avais acheté un conch shell. Puis à couper pour que tu fasses ça. C'est ça, j'avais trouvé ça bien le fun. Mais quand le douanier m'avait fouillé dedans, il dit ça, t'as pas le droit d'avoir ça parce que c'est une espèce non protégée. C'est une espèce qui est protégée.
0: Ah, ouais.
1: Fait que tu peux pas l'avoir dans tes valises. Tu peux même pas dire, hey, écoute bien, j'ai acheté ça à Key West. Il y en avait comme 70 000 vendeurs de ça.
0: Mais
1: il dit, ouais, c'est protégé. On va le garder, on va faire une enquête, puis on va vous rappeler. Mais tu sais, ils m'ont rappelé deux semaines plus tard. Ils disent, ah non, finalement, c'est dédouané, votre affaire, vous pouvez venir le chercher. Hey, buddy, j'ai payé ça 2$ US. Je ferai pas 2 heures de char.
0: Aller
1: chercher la patente. Maman, retrouve un autre, inquiète.
0: Mais pour vrai, moi, ça me fascine. Puis c'est une job que avec, ils doivent-tu, puis c'est ça que je disais à ma blonde, ils doivent-tu en voir toutes les couleurs. Hein? De toutes les couleurs, ils doivent en voir les douaniers. Les autres, ils arrivent le soir, là, faut que je te compte ça.
1: Ça, c'est sûr.
0: C'est sûr, puis là, on ne me ferait pas pogner. Tu sais, il y a un monsieur en avant nous autres, il voyageait avec 3 chiens, mais genre des Danois, dans des cages immenses. J'étais comme, OK, c'est, faut que tu voles. Ah, il y a une raison là, pour laquelle tu prends l'avion avec 3 Danois, ça t'appartient. Mais faut que tu voles, là, parce que là, t'es sur le... Écoute, la grosse affaire. Honnêtement, moi, ça m'a un peu troublé hier, tout ça, mais ça s'est bien passé, finalement. Blue Jeans Bleu avec Je te garde dans le dress.
1: T'as pas réglé le problème de personne, là.
0: Non.
1: T'as pas été arrêté, toi, pour...
0: Non, moi, en présence de personnes de loi...
1: Coups et blessures, non, t'as pas...
0: Bonjour, monsieur, bonjour, madame, ça va bien.
1: Avec les douaniers, avec les madames qui...
0: Des fois, c'est pas mon combat, même si des fois, il y a des tapes sur le chapeau qui se perdent, là, mais... C'est parti, là. C'est commencé.
1: Ah oui, oui.
0: L'autre qui rouvre les valises.
1: Suivez le programme.
0: Regarde, il dézippe les valises. Non, on est tous là. Regarde. Ça. Mais qu'est-ce que tu fais? Qu'est-ce que tu fais?
1: Il se gâte à all dress.
0: Non, il se gâte à all dress. Je ne sais pas ce que je pense pas que c'est ce que ça veut dire, all dress.

0: Minute, on vous souhaite un excellent mardi. Merci d'être là avec nous autres. 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La Rack Gonzalez sur l'heure du lunch. 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Et la game le soir avec les deux kids, Olivier Paiement et FX Bénard. La programmation de BPM Sport qui s'invite sur eau partout au Québec. On s'en va à la pause de l'autre côté. Gilbert Delorme s'amène. Le Canadien est en action hier. Une autre belle victoire. Ça va bien, les matchs préparatoires. On voit de belles choses de plein de monde. David Reinbacher, Florian Jacquet. On en parle avec Gilbert Delorme. Au retour, bougez pas.
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12: Pour l'Abitibi, c'est moins 1 présentement. Ça se réchauffe lentement, mais sûrement avec le vent ce matin. Là, c'est des températures quasiment d'hiver, j'ai envie de dire, mais ça va tomber quand même chaud, confortable cet après-midi. Confortable, je pense que c'est le bon mot, là, 16 degrés. Demain, mercredi, max de 20. Jeudi, max de 20. Vendredi, max du 20. Puis c'est que des soleils présentement là, sur les petits pictogrammes de météo. Fait que c'est la bonne nouvelle. Va faire beau pour le restant de la semaine. Mais lentement, mais sûrement, là, on s'en va vers des températures ou des débuts de journée plus froides. On a une pensée pour vous autres qui habillez les enfants pour l'école le matin, mais qu'il faut qu'ils finissent la journée en short.
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1: Très heureux de te retrouver dans la game comme à chaque matin de semaine. De BPM Sport, Gilbert Delorme, salut.
2: Ah, ça va les boys ce matin?
1: Hey, ça va très bien.
3: Ça va.
1: Écoute.
2: De retour de Paris, hein, mon cher Max.
1: Oui, d'ailleurs, c'est ça, je te disais hors d'onde, j'ai crié à l'hôtel de Céline. Là, Céline, je travaille avec Gilbert Delorme qui t'a fait un tour de machine, un vidéoclip, une coupe d'année. Puis elle dit, oui, comment il va, Gilbert?
3: Ah, ouais, attends un peu, tu m'as dit qu'elle dit comment il va le beau Gilbert.
1: Le beau Gilbert, oui, c'est vrai.
2: Ah, OK, OK.
3: Au moins, t'as une chance, Gilbert.
2: ouais, il me semble que oui. Ah, ben good. On est bien content de te revoir, mon Max.
1: Hey, Gilbert, le match hier, on a vu de belles choses, de beaucoup d'espoir du Canadien. Je veux qu'on commence avec Florian Jacquet, parce que lui est vraiment en train de laisser sa trace dans ce camp d'entraînement-là. Mais Colin, il y a 13 attaquants sous contrat déjà. Il n'y a pas de place pour lui. Comment tu fais dans le hockey pro pour dire à un gars à Florian, comme Florian Jacquet qui a le camp qu'il a présentement... C'est parfait ce que tu fais, mais on n'a pas de place.
2: Ben là, on n'a pas de place. Moi, honnêtement, tu apprends forcément à tout le monde. Là. Sérieusement, là, moi, écoute, son trio complet était très bon. Là. Donc, son trio, Berard, puis ils ont été très bons. Ils ont forechecké sur le premier but. Le but de Struble, c'est justement, c'est Florian Jacquet qui cause ce but-là. Échec avant derrière le filet, mise en échec, la rondelle libre. Pouf, on récupère la rondelle, on circule, la rondelle est lousse. Puis Struble la met dans le net. Écoute, Florian Jacquet, même l'autre soir, du côté, tu sais, il fait tout en son possible là, pour rester à Montréal.
1: Ben
2: moi, je trouve qu'il a un excellent camp d'entraînement. Il est à l'aise, il est gros, il est confiant. C'est qu'est-ce qu'on veut sur un quatrième trio? C'est sûr que, tu sais, si tu regardes, tu sais, on a beaucoup de joueurs là, sous la main, là, tu sais, puis mettons qu'on enlève Doc, là. Tu veux Florian Jacquet, mais il va être comme le 13e pareil. Est-ce que c'est ça qu'on veut ou on veut qu'il soit dans le line-up à toutes les soirs? À moins que ça serait peut-être pas juste parce que je pense que Texier a connu un excellent match encore hier. Il était bon hier à Texier. Il a pas de chance à marquer. Il va falloir prendre une décision. Mais c'est vraiment l'identité qu'on recherche. Sur un quatrième trio.
1: Est-ce que ce club-là...
2: Hier, son trio complet, hier, vraiment, là, ça forecheckait, ça frappait, ils ont créé des chances de marquer, puis, tu sais, si t'es le coach, là, et tu demandes ça à tes joueurs, c'est exactement ce qu'ils ont livré. Fait que tu peux pas leur demander bien, bien plus, là, Max.
1: Mais est-ce que ce club-là, Gilbert, est rendu à la croisée des chemins au moment où on doit prendre des décisions difficiles, quitte à faire de la peine à du monde? Tu sais, il y a des clubs, des fois, sont pas là dans leur évolution, puis tu vis avec les gars que t'as, avec les vétérans, puis tout ça. Mais là, si le Canadien veut une chance sérieuse cette année d'être prétendant à la Coupe Stanley, est-ce qu'on n'est pas rendu à ce moment-là où il va falloir se rendre à l'évidence que Colin, ça marche plus pour Dak, on n'est pas si attaché que ça, ben peut-être que Jaden Struble, mais c'est pas assez, puis bye-bye, puis tu sais, je pense qu'on est peut-être rendu là.
2: Ben, à un moment donné, il va falloir prendre des décisions. T'sais, moi, je regarde le game, puis tu sais, objectivement, je veux pas, puis oui, le Canadien a gagné, puis c'était le fun, c'était à Trois-Rivières, puis c'était pour Saint-Boniface, c'était le fun et tout ça. Je regarde la game objectivement, là, tu sais, puis tu regardes le match, c'est le match que Kirby Dach a joué, il a pas été mauvais, archi mauvais, mais qu'est-ce qu'il a fait pour nous ouvrir les yeux? Y a-tu du jump? Y a-tu fait quelque chose de particulier?
1: Il
2: y a-tu
1: frappé?
2: Y a-tu effectué de l'échec avant? Il fait pas grand chose, honnêtement. Il fait pas grand chose pour nous faire ouvrir les yeux et dire tabarouette, il faut absolument garder ce gars-là. Fait que tu gardes qui comme extra? Le problème avec Kirby Dach, c'est qu'il y a un contrat. Il y a un contrat de la Ligue nationale. Puis si on décide d'y aller avec une autre option, ben il va falloir le mettre ses waivers. Est-ce que c'est quelque chose qu'on est prêt à faire puis de risquer de le perdre? À un moment donné, Max, il va falloir prendre une décision.
3: Penses-tu qu'il va se faire
2: éclater? Je pose la question. Mettons qu'on met Kirby Dach ses waivers parce qu'on veut l'envoyer à Laval, puis il y a un club qui le ramasse. OK? N'importe qui. Est-ce que tu as peur? Est-ce que tu as une crainte que Kirby Dach, il va venir à Montréal ici puis il va se faire mal?
1: Non, aucunement.
3: Moi, je suis même pas sûr qu'il va être pris si on le place au balotage.
1: À 4 millions.
2: Il y a un gros contrat, Fred. Il y a un gros contrat.
3: Pour rien, là.
2: Lui, là, il voulait pas avoir un contrat. On lui a offert une augmentation avec la convention collective, là, mais il a refusé ça parce qu'il voulait avoir un contrat one way. Le Canadien, il a offert un contrat à deux volets. Fait que lui, il a accepté un petit peu moins d'argent pour avoir un contrat à un volet avec le Canadien de Montréal. Fait que lui, il va être payé full salaire avec la Ligue nationale. Fait que, écoute, moi, je pense que je comprends là que c'est Kent Hughes qui est allé le chercher là, puis Alexander Romanov, puis tu sais, on n'était pas, moi en tout cas, Alexander Romanov, je l'aimais beaucoup.
1: Ben oui.
2: Puis même, je pense que si Alexander Romanov était avec nous autres, il jouerait régulier parce que c'est un excellent défenseur. Mais à un moment donné, là, passe par dessus, puis t'as fait une erreur, là, Kent, puis that's it, là.
3: Ça valait la peine d'essayer quand même, tu sais, ça aurait pu être un super beau pic.
1: Ah, moi, j'aimerais
3: un bel
1: ça
3: échange, oui. Gagnant-gagnant. Mais là, après 4-5 ans qu'il est avec nous autres,
1: c'est
3: Dax,
1: là
3: ça
1: qu'il
3: va
1: faut
3: faire.
1: Le faire, Gilbert. C'est là, faut pas le faire après 20 games, puis après 25 games, puis donner une 7e dernière chance, puis une 8e dernière chance. À un moment donné, ce gars-là n'est plus dans l'ADN de ce club-là. T'as Florian Jacquet qui va t'en passer un en première rangée à tous les soirs.
2: Ouais.
1: Pis, ça va déloader Josh Anderson en même temps, ça va déloader Chris Kreider, t'auras de l'énergie sur trois trios, tu sais, tout est là.
2: Exactement. Va falloir faire un petit peu de jonglage avec les trios et tout ça, pis les joueurs, parce que à un moment donné, c'est bien beau, là. Tu demandes au camp d'entraînement, tu dis au gars d'arriver au camp d'entraînement, puis de faire quelque chose de bien, puis te faire marquer de la bonne façon et tout ça. Moi, je pense que Florian Jacquet fait ça depuis son arrivée au camp d'entraînement. Il frappe, c'est battu. L'autre soir à Toronto, c'est battu. Hier, il a joué un excellent match avec son trio. Là, ils ont été excellents en échec avant, là, vraiment. Là. Tu sais, il était sur le puck, il était agressif, finissait les mises en échec.
1: Ah, puis lui, il s'en fout qu'il est devant lui. Là. Austin Matthews, Drake Batterson, les coups de hockey, les coups d'épaule, il s'en sac comme l'an 40. C'est ça que tu veux?
2: Exact. C'est pas un peu heureux, c'est un gros bonhomme. Il a pris un petit peu de charpente cet été. Il est plus fort physiquement qu'il l'était. Hein, puis il a plus d'expérience. Il a scoré 24 buts il y a une couple d'années là, à Laval, lui-là. Là, on demande pas. Puis moi, là, ce que j'ai vu hier, c'est sûr qu'on gardera pas le trio complet. Là, t'sais, Berard, puis... On gardera pas le trio complet, mais ce que j'ai vu de ces trois petits gars-là hier, j'ai vu trois petits gars qui... Mais j'appelle les petits gars parce que c'est tous des petits gars, selon moi. Moi, je suis un vieux. C'est tous des petits gars qui veulent vraiment faire une belle impression puis qui veulent rester avec le Canadien de Montréal. Puis Florian Jacquet, vraiment, là, moi, j'ai trouvé qu'il a joué un excellent match. Il y en a d'autres qui ont bien joué. Il y en a d'autres qui ont joué des bons matchs et tout ça. Mais tu sais, à l'avant, là, Florian Jacquet vraiment sort du lot par son intensité, par son niveau de compétition, puis il sait qu'est-ce qu'il faut qu'il fasse, lui, pour être dans le line-up, puis il le fait, Max. Puis on peut-tu reprocher quelque chose? Et mettons qu'aujourd'hui ou demain, ou la semaine, tu sais, dans 3-4 jours, 5 jours, on prend des décisions, puis on décide de puis il continue à jouer de même, là, on décide de couper Florian Jacquet. Est-ce que si c'est Kent Hughes, Martin Saint-Louis, tu peux honnêtement, tu sais, tu le regardes dans les yeux, tu dis, hey, je regrette, là, mais il a fait exactement tout ce qu'on lui demandait de faire. Fait que là, qu'est-ce que tu fais? Là, la balle, là, est pas dans ses mains à lui. Là. La balle est dans les mains de Kent Hughes, puis de Jeff Gorton, puis de Martin Saint-Louis.
1: Oui, vraiment.
2: La balle est là.
1: On en est vraiment là, puis on a hâte de voir qu'est-ce qu'ils vont faire.
2: Est-ce qu'on pitch notre orgueil, puis on dit, gars, Kirby Doc, parfait, on a essayé il y a 4-5 ans, ça marche pas, puis on passe à un autre appel, puis on y va avec un plus jeune, Florian Jacquet? Où on va y aller avec le vétéran qui est signé dans la Ligue nationale. Tu sais, j'ai vraiment hâte de voir comment est-ce qu'on va procéder.
1: Oui, puis ça va être intéressant tout ça. Gilbert, merci de ton temps ce matin. On se retrouve demain, même heure.
2: Pas de trouble, les boys. À demain.
1: Salut. Gilbert Delhomme de BPM Sport.
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0: L'excellent Jeff Posé avec Ballon Son, 8h40 minutes, en vous souhaitant un bon mardi. Chuck Noël, semaine dans les prochaines à 9h avec le meilleur de la musique. Manquez pas la Rack Gonzalez sur l'heure du lunch également. Nous autres, on a encore une vingtaine de minutes de vos 100 000 matins. Merci d'être là en ce beau mardi ensoleillé.
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0: Bon, mardi matin, en Abitibi-Témiscamingue, on va se rejaser de ce qui a fait jaser, qui retient l'attention, la vie d'ébullition qui est reportée encore d'une semaine du côté de la Sarre et bien d'autres affaires aussi, entre autres. Quelque chose pour être, faut être préventif, là, peut-être, dans vos différents trucs qui circulent à travers l'Abitibi-Témiscamingue. Notre journaliste, Caroline Beauregard, qui me parlait notamment des municipalités qui font un appel à la vigilance et des hausses de signalement de fraude. Donc, on se reparlera de ça dans les prochaines minutes après ça. Et Andres dans vos 100 000 matins à haut.

0: Bon, appel à la vigilance pour des cas de fraude dans plusieurs municipalités de l'Abitibi-Témiscamingue. Je vous en parle dans un moment, mais si vous n'avez pas vu aussi, on a repoussé d'une semaine l'avis d'ébullition en vigueur, toujours qui est prolongé à Lassar jusqu'à lundi prochain, dû au résultat d'une plus récente série de tests. Ça démontre la présence de coliformes totaux qu'on appelle. Et là, la ville, on sait que les délais sont longs, ça fait pratiquement un mois. On a fait même une vidéo explicative du directeur des services techniques pour mieux comprendre donc un processus d'échantillon. D'analyse de l'eau, la signification d'un résultat comme ça. Donc, il faut maintenir, de bouillir l'eau pendant 5 minutes pour notamment préparer les aliments, laver les fruits, faire des glaçons, se brosser les dents, puis tout ça. Fait que vous pouvez utiliser ça pour votre douche, votre bain. Pour le lavage, il n'y a pas de problème. Et les autres usages domestiques, par contre. Donc, là, on commence à être tanné dans le coin de la sang. Puis, je compatis avec vous autres, c'est assurément qu'il y a beaucoup de choses par rapport à tout ça. Sinon, des cas de fraude, il y en a multiplié. Et on en reparlera sur le montabitibi.ca avec notre collègue Caroline qui m'a envoyé des infos, entre autres pour plusieurs municipalités qui font appel à la vigilance des cas de fraude. En fait, dans le cas de Rouyn-Noranda, on parle des personnes qui prétendent travailler pour la ville ou la SPCA actuellement et qui font du porte-à-porte. Dites-vous que c'est pas le cas. Et il y a une hausse vraiment marquée des tentatives de fraude actuellement dans la région, dans le porte-à-porte comme ça. Et on se fait passer pour des organismes de bienfaisance ou peu importe. Des fois, on vise justement des personnes avec plus d'expérience, donc des personnes aînées par moment. Et donc, c'est de la sollicitation qu'on fait à domicile comme ça, ou des fois même dans des stationnements de place publique. Donc, faites attention à ça. On parle de ce cas-là à Rouyn, mais quelques autres localités aussi qui en parlent. On est en train d'enquêter là-dessus pour vous éviter de vous faire pogner aussi. Hein. Puis là, après ça, c'est les réputations des organismes qui passent aussi pour du monde qui vient prendre de l'argent, ce qui n'est pas le cas du tout. Donc, soyez prudents là-dessus. Pour le reste de l'actualité, c'est le montabitibi.ca en Abitibi-Témiscamingue pour tout savoir sur ce qui se passe. Et ici, vous abonnez à l'infolettre et vous recevez ça directement dans votre courriel chaque soir à 18h. L'excellent travail de notre collègue Caroline Beauregard qui va vous accompagner dans les infos Arsenal Média. Tout au long de la journée, moi, je vous retrouve tantôt dans votre trafic à 14h55. Bonne journée!
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0: là, c'est fini pour vos 100 000 matins. On va se retrouver demain pour la deuxième et la troisième de la semaine. Moi, ma deuxième, mais vous, votre troisième. C'est clair, vous avez compris.
1: Espérons-le.
0: Espérons-le.
1: De toute façon, soyez là, peu importe. Regarde. Soyez là demain. Que ça fasse 2, 8, 22, 150, soyez là demain.
0: Je dis plus les jours de la semaine. Moi, je me cause plus avec ça. Je me cause pas avec ça. C'est trop compliqué. Fait que c'est ça. Profitez-en. Passez une belle journée. Puis nous autres, on se retrouve demain, 5h58. Salut tout le monde. Bye-bye.
1: Salut.
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5: Bon mardi en ce 22 septembre. Mon nom est Chuck, je m'installe sur le meilleur de la musique au travail avec l'automne qui arrive aujourd'hui. L'automne, il est là, il est au bord du corps de pop, puis il nous observe. Et il va arriver un peu plus tard. Heureusement, on annonce un bel automne en 2026 au Québec. On peut se considérer chanceux si ça tient la route comme prédiction. Boulevard of Broken Dreams s'en vient dans les prochaines minutes de Green Day. Et on va commencer ça avec Morgan Wallen et Love Somebody sur le meilleur de la musique à haut.

Est-ce qu'on a des spécialistes du cube Rubik à l'écoute? Reste là parce qu'il s'est passé quoi bien impressionnant concernant ces petits cubes. Le temps d'écouter Lenny Kravitz et American Woman sur le meilleur de la musique à haut. Oh.

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1: Comprends pas être le seul, rassurez-moi que Cube Rubik, ça m'a jamais rentré dans la tête, j'ai jamais réussi ça, même en me disant ah, ça prendra 48 jours, c'est pas grave, ça prendra le temps que ça prendra. Non, je sais pas pourquoi, pendant longtemps, j'ai mis ça de côté. Au-dessus de 50 ans que ça existe, tout le monde connaît ça, puis j'ai toute ma vie pour en réussir un. Et même quand je me suis rendu en Hongrie, où ce que ça a été inventé, là, je me suis dit, hey, c'est l'occasion d'essayer de comprendre avec les Hongrois comment ça marche, puis finalement, jamais été capable. Pendant ce temps, il y a une petite Chinoise de 6 ans seulement qui a établi un nouveau record du monde féminin en cube Rubik en le réussissant en un petit peu plus que 4 secondes. 4 secondes! On pourrait le compter en ondes, là. Ça serait quand même très rapide, là. Fait que je sais pas c'est quoi le truc. Dites-moi ça. Parce que là, ça commence à être complexé, là, quand des enfants de 6 ans ont ça en 4 secondes, puis je suis pas capable d'en faire un. On a Cowgirl, Shabuzy, ça s'en vient sur le meilleur de la musique à haut.

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0: L'été 2026 tire à sa fin. Qu'est-ce qui t'a marqué pendant cet été-là? Est-ce que c'est un film comme Spider-Man ou l'Odyssée? Est-ce que c'est la Coupe du monde de soccer en 2026? Es-tu les nombreux festivals un peu partout au Québec avec des grosses programmations? Il y a de la bonne musique qui est sortie en 2026 avec, bien sûr, le New Country qui domine pas mal, mais il y en a eu pour tous les goûts. Je veux savoir ça. Tu peux m'écrire là-dessus. Je vais être bien curieux de t'entendre là-dessus. Et peut-être que tu peux me dire qu'est-ce qui s'est passé à l'été 69 aussi. Ça a l'air d'être bien nostalgique. En tout cas, ça a inspiré pas mal Bryan Adams. On l'écoute dans les prochaines minutes sur le meilleur de la musique à haut.
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Avec l'automne, il n'y a pas juste la saison du Canadien qui s'en vient, il y a aussi la saison des trophées, titre de la prochaine chanson Francis de Grand Prix qui s'en vient. Ça va être une chanson pour tous ceux qui ont hâte d'aller à la chasse très bientôt. Et pour l'instant, c'est Fun et Some Nights en ce mardi sur le meilleur de la musique à haut.

0: coupe de recettes de Ricardo, qui est dans les épices d'automne jusqu'au cou depuis déjà quelques semaines, et qui va profiter de la saison de l'automne pour faire des bonnes recettes. Et idéalement, on en profite en masse. Moi, je suis plus goûteur que cuisinier, mais je sais reconnaître quelqu'un qui a la bonne recette. Je pense que c'est le cas de Shinedown, leur 26e numéro 1 à la radio rock. C'est complètement fou sur 25 ans. C'est un numéro 1 par année, à peu près, si on fait une grosse moyenne. C'est maintenant Young Again qui s'en vient. Shinedown sur le meilleur de la musique à haut.
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À venir, deux belles chansons pour faire la route. Fast Car de Luke Combs et Balade à Toronto de Jean Leloup. Ça sent bien le temps d'écouter As Well et Last Name sur le meilleur. La musique à haut.

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1: Self-Aware de Tempur City aura été une des tunes de l'été 2026 et ça, c'est leur première chanson en carrière. Fait que tout le monde va pouvoir se vanter d'avoir connu Tempur City depuis le début. Il n'y aura pas de gars un peu trop prétentieux pour dire non, moi je les suis depuis avant toi. Tout le monde les a connus en même temps. Et il y a une nouvelle chanson qui est sortie récemment. Ce sera peut-être la chanson de l'automne 2026. On sait jamais. Reverse Psychology.

0: avec une petite baisse à la tête, même pas là. Il s'en vient dans les prochaines minutes avec Self Aware sur le meilleur de la musique à haut.
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Grosse victoire hier du Canadien du côté de Trois-Rivières face au sénateur d'Ottawa, Cole Caulfield, qui va avoir une grosse saison encore une fois cette année. Et les gars vont en jaser dans la rack et Gonzalez, c'est sûr et certain.

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Merci d'avoir choisi le meilleur de la musique au travail. On se retrouve demain 9h pour l'édition du mercredi. Mon nom est Chuck. Je laisse la place à Larry Gonzalez dans les prochaines minutes. Le temps d'entendre du Muse qui s'en vient avec Starlight. Je te souhaite un très beau mardi. Goodbye!

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3: Bon mardi, 22 septembre, bienvenue dans l'Arac Gonzalez. Il fait beau, le Canadien a gagné. Tout le monde est de bonne humeur, la saison approche. Georges est de retour en studio.
4: Georges est là.
5: Comment ça va? Hein?
6: Et... ça va super bien la gang.
3: Ouais.
6: T'es revenu? Super, quand tu reviens le soir, il n'y a pas de trafic sur la 15, c'est numéro 1. Parce que oublie ça là, j'avais deux choix, revenez hier soir ou le matin.
3: Non, le soir.
6: Ouais.
3: T'as fait le bon choix.
6: Faut que je t'arrive tard, là, mais c'est pas grave.
3: Pas grave?
6: Au moins, je suis là.
3: J'ai une autre bonne nouvelle en commençant également. Tu parles de route.
6: Oui.
3: C'est aujourd'hui la plus lourde sur les routes avec ce qui se passe au niveau du cyclisme à Montréal, on m'a dit.
6: Aujourd'hui, c'est quoi? C'est la quoi?
3: C'est aujourd'hui la plus lourde. La journée la plus difficile au niveau des routes. Alors, pour les gens qui nous écoutent dans la région de Montréal, armez-vous de patience. C'est la plus lourde. Ouais. Par contre, par la suite, ça risque d'être mieux.
5: C'est un peu
6: mais
5: mieux.
6: Moi, j'étais toujours Waze. Fait que Waze t'a fait passer par l'extérieur où c'est le trafic.
5: Ouais, mais malgré tout ça, tu peux quand même pas survoler les véhicules.
3: Pas encore.
5: On est pas rendu là.
6: Non, mais Waze, ça peut aller à l'extérieur.
5: Oui, c'est absolument. Mais t'as Waze, t'as Google Maps aussi là, qui t'amène à la bonne place. Là.
3: Bientôt, Ben, on pourra le faire. T'as vu la livraison des colis maintenant par drone?
5: Es-tu sérieux?
3: Avez-vous vu ça? Ouais? J'ai vu ça ce matin dans la presse.
5: Par drone?
3: Oui. Aux États-Unis, maintenant, Amazon utilise des drones pour faire la livraison des colis. C'est des drones de 800 livres, quand même.
5: De 800 livres?
3: Non, mais faut pas que ça te tombe sur la tête.
6: Hey, si les drones, Ben, sont capables de dropper des bombes,
5: non,
6: ils sont capables de livrer des colis.
3: Je pense que c'est 80 livres, je niaisais. Là. C'est quand même 10 fois moins.
6: Ça me surprend pas.
3: Ouais, alors bientôt, on va pouvoir mettre des jetpacks, Ben. Puis, c'est quand qu'on a un jetpack pour pouvoir partir puis y aller?
6: Comme Iron Man?
3: Ben, c'est sûr que ça existait, un jetpack, t'en prendrais un.
6: Moi, c'est pas celui d'Iron Man que je veux. Mandalorian, c'est ça là que je veux.
3: Ouais. Pourquoi tu prendrais lui over Iron Man?
6: Je trouve hâte, Mandalorian.
3: T'aimes mieux Star Wars que Iron Man?
6: Ouais. Okay. Pas toi? Tu sais c'est qui?
3: Ben oui, oui.
5: Ben c'est-tu, c'est Boba Fett, ça?
6: Non.
5: Mais c'est l'ancien Boba Fett?
3: Ouais, l'ancien.
5: Okay.
3: Boba Fett.
6: C'est le.
3: Le Mandalorian.
6: Il est hot.
5: Ouais, mais Boba Fett, là.
6: Oui, puis Gonzo, avec. Quand t'es à côté de moi, t'es comme Grogu.
5: Grogu?
3: Non.
5: Ça, c'est le petit Yoda?
3: Ouais, le petit Yoda. Le petit Yoda.
5: Moi, j'ai décroché de tout
3: bébé
5: ça.
3: Bébé Yoda. Ouais.
6: T'aimes pas ça,
5: moi, là, c'est 77, 80, 83. Moi, c'est ça.
3: 77, 80, 83.
5: J'ai essayé de suivre quand ils ont reparti, là. Mais moi, aussitôt j'ai vu la bébite, là, dégueulasse, là, dans la.
3: Jar Jar Binks.
5: Sacrément.
3: Ouais, ça, c'était le comic relief, là, de.
5: Ah non, moi, j'ai décroché avec ce personnage-là.
3: Ah, ben, 1, 2, 3, 4, 5, 6. On s'entend, là. Tu sais, 4, 5, 6, classique. 1, 2, 3, curieux. Wow, correct. Wow.
5: 3, mais le 3.
6: Et puis, Big, en passant, j'ai trouvé un joueur pour notre tournoi de ballon chasseur qu'on va faire.
3: Oh, pour vrai?
6: J'ai un joueur qui s'ajoute à nous qui est très bon, qui dit salut. D'ailleurs, il a gagné un tournoi de golf hier. Il y avait un tournoi de golf hier à Mont-Tremblant où j'étais.
3: Okay.
6: Daniel Melançon, qui est un scratch golfer.
5: Ah, ben oui, lui, il joue au golf.
3: Daniel, il a
6: moins 15. Moins 15. Moins 15.
3: Moins 15. Oh, il est solide, Dan.
5: Alors, c'est moins 15. À lui tout seul?
6: Ben,
5: En équipe.
6: C'était en équipe, mais c'était
5: quand même, moins 15.
6: C'était presque toujours ses balles.
3: Moins 15?
5: Ah, mais moins 15.
6: C'est un scratch, le gars.
3: C'est ça, il joue depuis je sais pas combien de temps.
6: Il embarque dans notre équipe. Il embarque officiellement dans notre équipe.
3: Il était venu, Dan.
6: Oui, il a dit qu'il était venu.
3: Quand on travaillait ensemble, à Salut Bonjour, il était venu.
6: Ben, il disait que le terrain était trop petit qu'on avait joué la dernière fois. Il faut des gros terrains. Fait que d'ailleurs, Melançon embarque dans notre équipe de ballon chasseur. On trame ça là, pour les gens qui nous écoutent. Si vous voulez nous challenger au ballon chasseur,
3: non, mais faut que je me mette là-dessus. Là. Cette semaine, il faut que j'appelle la vieille gang de la LBCQ. Il manque un peu de temps. Là,
6: je veux aussi dire salut à John Kehoe qui était là-bas. C'est un monsieur de 82 ans, super bonne santé. D'ailleurs, c'est le voisin de Gilbert. Les deux s'attaquent souvent, puis il était là, puis il écoute souvent notre show. Okay. Salutations, John.
3: Salut, John.
6: Il y a beaucoup de gens de la gang qui écoutent notre show d'ailleurs. Fait que salutations à toute la gang du peuple qui était là. Et non, vraiment, c'était vraiment le fun. C'était fun, les gars.
3: Ouais. Ça part quand, là?
5: Bientôt.
6: Non, je pars plus.
5: Non, c'est pas vrai.
6: Non, mais regarde,
5: c'est de la science-fiction.
6: Vendredi après le show, je vais voir mon gars jouer samedi, puis j'en reviens dimanche.
5: OK.
6: Fait que je pars plus. Mais avant un méchant bout.
5: Mais de toute façon, là, à partir de lundi, tu vas être à Saint-Lambert, en plus.
3: Saint-Lambert. Et d'ailleurs, on vous le rappelle, Vendredi, c'est... dernière émission de l'histoire de l'Arak Gonzalez dans les bureaux de la rue Laurier.
6: Là, oubliez pas, les 40 premiers auditeurs, 40 BBC, pour la dernière fois, pour célébrer la dernière journée ici. Donc, vous avez jamais goûté BBC Bambouf Créole, notre ami Martel qui avait un resto que maintenant, il est plus comme traiteur. Repas, riz, griot, pour les 40 premières personnes qui vont venir 200 Laurier West.
3: À quelle heure?
6: À 11h30.
3: Il faut faire ça avant le show. Hein?
6: 11h30 pile. Vous voulez votre lunch? Venez-vous-en.
3: Et d'ailleurs, ceux qui viendront pour prendre un repas, vous assisterez officiellement aux funérailles de R2-D2.
5: Ah, vous allez le descendre?
3: On va le descendre. Tu veux dire, on va le descendre.
6: Les gens peuvent se le voir.
3: Pas avec un fusil, Ben. On va le descendre physiquement.
6: Mais pourquoi on va pas juste en haut et on le laisse pas tomber?
5: Non! Pourquoi? Moi, ça va me faire de le laisser.
3: On a demandé, on ne peut pas le faire. J'ai voulu le faire avec l'imprimante également.
6: Non, mais c'est nous deux, on le fait.
3: Non! L'imprimante m'a tellement sacré en
6: visage. On s'arrange qu'il y a personne en bas, là, si on le fait.
3: Non, on peut pas.
5: C'est vrai que j'ai entendu sacré contre l'imprimante, c'est l'enfer.
3: J'ai tout fait sur cette imprimante-là. Je suis rendu un technicien. On est rendu technicien à l'imprimante. On a changé les cartouches intérieures. On ouvre. Écoute, on était capable de la démonter en 15 morceaux, cette
6: imprimante. Déplugué, replugué. Puis à la 10e fois, ça marche.
5: Non, mais moi, R2-D2, ça va me faire de la peine.
3: Alors, Ben, Là, le problème, c'est que t'es en onde juste avant nous.
5: Ouais.
3: Tu vas manquer cette cérémonie.
6: Non, faut que tu descendes.
5: On me garderait un petit repas de grillot.
6: Non, Ben, quelqu'un peut te remplacer.
3: Ouais. L'instant. Ouais.
6: Faut que tu descendes.
3: Il faut que tu viennes avec nous pour descendre. Je descends mon auto devant et on va. Tu sais, c'est le corbillard dans le coffre. Là. R2-D2.
6: Ben, faut que tu sois là.
5: Ouais.
6: Un jeune viendra.
5: Non, mais de toute façon, c'est le moment de Nick Cloutier. Fait que pourrait peut-être là, aller passer un petit 5 minutes avec
6: vous. Ben oui, il faut que tu viennes.
5: Ramasser un griot en même temps.
6: Ben oui.
3: Il faut.
5: OK.
3: Il faut absolument.
5: Non, mais ça va me faire de la peine. Vous savez, je suis un gros nounours, moi, là. Ça va me faire de la peine de laisser R2-D2. Hey, il nous a sauvé Fofoun.
3: Il continue.
5: Il est encore là.
3: Il est là. Il crache. Il crache encore. Pour les gens qui ne comprennent pas, R2-D2 est notre air climatisé sur pattes qui nous suit, qui nous... Ouais, comme tu dis.
6: Hey, hey, les gars, est-ce qu'on aurait dû partir la toune à cause de la victoire, d'ailleurs?
5: Non.
6: Non.
5: Mais pas parce que c'était à Trois-Rivières, c'est parce que c'est hors concours.
6: Je peux faire un petit commentaire par rapport à la game, d'ailleurs, juste d'un gars.
5: Un gars?
6: Ouais.
3: Déjà, ça te travaille?
6: Non, mais juste un gars.
3: OK.
6: Alexandre, d'ailleurs, là. Il est excellent. Vous m'écœurez. J'ai testé avec les gars. Tout le monde était d'accord. Vous deux, trop cool for school.
3: C'était un trop 10, cool. C'est ça?
6: Non. On change de sujet. On continue.
5: Moi, je m'attendais à ce que tu...
6: Non,
5: m'attendais pas à une blague. Moi, je m'attendais à quelque chose de gros. Je t'ai pas rendu à tes élèves. C'est comme tomber à plat.
6: Depuis quand qu'on est sérieux dans le premier bloc?
3: Ah non, mais je me posais la question avec. Je me suis dit, écoutons, ils rentrent déjà dedans en partant.
5: Mais j'avais même des images, là, puis des personnes qui défilaient.
6: Moi, je me disais, le plus tôt que j'ai un 10, ça me donne 2 heures pour faire 2 autres pour un taux de chapeau.
3: C'est une belle stratégie, par exemple.
6: Mais là, en partant de même, vous commencez comme ça. Puis votre réaction influe le peuple. Tout le monde aurait donné des 10, vous seriez parti.
5: Ouais, mais qu'est-ce que je te dis? Tu veux pas que je fasse semblant? T'aimes pas ça quand les gens font semblant?
3: Ah, c'était pas un 10, ça, Big.
6: Tout le monde, quand j'ai testé avec le monde à la station, tout le monde était catégorique.
5: Ouais, mais moi, je suis pas tout le monde, puis Steph non plus.
6: Ouais, apparemment.
3: qui est l'autre bord? Jacob pis P.O.?
6: Pis Greg.
3: Ouais.
5: Greg a trouvé ça drôle.
6: Un 10!
3: Un 10? Ah, ils ont voulu être gentils, je pense.
6: Non!
3: Tu sais, qu'avec nous autres, t'as l'heure juste. T'as la vérité.
5: Nous autres, on donne la vraie.
3: On ne va pas juste rire à n'importe quel de tes jokes.
5: Quand on rit, on rit pour vrai. Genre.
3: C'est ça. Nous autres, on est un public qui est difficile, mais écoute, tu vas grandir avec nous. Tu deviens meilleur.
5: Tu vas être prêt pour Patuard.
3: Exactement. Si on te donnait des 10 à gauche et à droite, là, tu déborderais de confiance. Là.
6: Mais non, mais Big, vous ne donnez pas des 10 à gauche et à droite, j'ai jamais fait un taux de chapeau à date. J'ai bloqué aux douanes à 2 plein de fois.
5: Jacob, il me dit, il me souffle à l'oreille que c'est ton timing qui était... Parce qu'il dit, la blague est bonne, mais le timing était pas bon.
3: Donc, ta livraison était meilleure de l'autre côté, on me dit.
5: C'est ça, c'est peut-être ça. Ta livraison était meilleure de l'autre bord de la vitre.
6: Le timing. Il n'y a pas de timing quand tu fais un jeu de mots.
3: Ben, complètement.
5: Oui,
3: la livraison.
5: La livraison, un timing, mais oui.
3: C'est vrai que la livraison, c'est quand même important.
5: Et là, ça passe.
3: Ben oui, c'était pas de livraison.
6: Ben, il va y avoir une livraison vendredi, je vais laisser.
3: Effectivement. Ouais. 40 repas, 40 repas. Oui, on va parler de texier quand même un peu plus tard à l'émission. On va en parler. On va parler de texier, mais on va parler d'autres gars aussi. Là. Tu veux pas parler de la game, mais il y en a qui se démarquent, il y en a qui...
6: On va parler des...
3: Florian. Faut en parler de Florian encore.
6: Oui.
3: On va parler du petit David également.
6: On parle-tu de Casper?
5: Casper!
3: Casper.
5: The Friendly Ghost.
3: C'est son nouveau surnom, ça?
6: Oui.
3: Est-ce qu'il y a quelqu'un qui peut l'appeler pour lui dire que son poste est en danger?
5: Non, rien à faire.
3: Hey, ça n'a pas été une assez grosse claque d'en face de recevoir une offre qualificative à deux volets cet été et de la refuser?
5: Il n'y a rien à faire. Mais,
6: toute la semaine, on en a parlé. Avant même que la saison commence. Lui, c'est notre 13e attaquant. On l'a dit. Puis malgré ce qu'il a fait hier, je pense pas qu'ils vont le mettre 13e pareil, Big.
3: On va en parler plus tard, là,
6: mais...
3: Moi je suis pas sûr qu'il est ici, mon match numéro 1.
5: Ouais. Il est où?
6: Ailleurs. Traded.
5: Ah, ouais? Tabarouette.
3: Fut un temps où on disait, qui est l'homme en trop? Qui est l'homme en trop?
5: Qui va le prendre?
6: C'est juste que...
3: Quelqu'un va peut-être prendre une chance. T'auras rien, là. Tu
6: non, mais c'est parce que l'affaire là-dedans qui est pas bon pour lui, c'est que... Tu sais, tu regardes Jack High en ce moment, là, puis lui, là, il est comme, je vais tout faire pour m'envoyer en bas. Tu regardes le gars défoncé de même, puis tu dis,
3: ben oui.
6: Man, qu'on a besoin de cette énergie-là dans le line-up.
5: Ouais.
6: Puis là, t'as un autre gars qui est là, qui ça joue, qui ça coule douce.
3: Des pantoufles.
6: Hey, en passant, regardez la chaise. Attends, faut que je vous montre ça, là.
5: Non, il y a une colonie d'araignées. Là.
6: Oh my God.
5: C'est quelque chose.
6: Regardez ça.
3: Arrête. T'es allergique à la poussière, moi.
6: Regardez ça. Moi aussi, mais je suis allergique. Regardez comment c'est beau.
3: C'est pas de la poussière, c'est une croûte.
6: Regardez comment c'est beau. C'est ça le studio qu'on quitte. Regardez ça. Jamais été lavé. Regardez ça, les gars. Regardez que c'est beau, ça. Hey, ça, là, les chaises, là. On peut-tu pitcher du toit aussi?
3: Y a-tu un collant orange sur celle-là?
5: Hey, j'ai jamais vu ça.
6: Hey, t'as-tu vu le ring?
5: Il monte la chaise pleine de poussière.
6: Mais non, mais Ben, y a un ring, t'as-tu vu ça?
3: Ouais, j'ai jamais vu un ring aussi poilu que ça, non.
6: Ah, ouais.
5: Ben, on a en finale de cette semaine.
6: Moi, Ben, je te dis tout de suite, Ben.
3: Oh non. Ben,
6: moi, si j'avais créé les pierres à feu, c'est ton rire que j'enregistrais. T'as tellement un rire. Et ton rire, comment on peut pas rire quand on t'entend rire?
3: Tu donnes pas ta place, là, non plus, par exemple.
5: Le nom de l'extrait va s'intituler Ring poilu.
6: Ouais.
3: Mets Johnny Cash en plus avec ça. Mec, la chanson Johnny Cash, on est correct.
6: C'est malade.
3: On est correct. Les gens se posent la question, qui est Casper?
6: Hey, attends. Je vous juste donne un indice, OK? Selon vous, les gars, dans le game, qui était comme un fantôme hier dans le game? C'est ça votre indice. Qui est Casper? Qui était un fantôme?
3: Attends, aidez-vous les uns les autres.
6: C'est parce que pour ton gars, Gonzo, les gens veulent que tu parles à tout le monde. Pour le peuple!

0: Au clavier. Ah, oh, sacrément.
1: Oh, man.
2: OK, ouais, regarde, là, les gens sont aidés. Là, tout le monde le nomme. Là. C'est, ouais, c'est pas Voldemort, quand même. Oh. C'est Kirby Doc. C'était Kirby ben, Doc dont on parlait.
1: Ah, ouais. Oh, c'était drôle. C'était drôle.
2: C'était Kirby Doc. Alors, on va parler de Kirby Doc un peu plus tard. Et on aurait une question toute simple pour eux, Georges.
1: Ouais. Ben non, mais on vous demande simplement qu'est-ce qu'on fait avec.
2: Qu'est-ce que vous faites avec Kirby Doc qui a évolué au centre encore une fois hier? On fait quoi? On fait quoi avec ça? On prend vos suggestions. On va parler de Florian également. On va parler de David Reinbacher. Oui, on va parler de Cole Caulfield, les boys, aujourd'hui. Il faut parler de Cole. C'est comme si on le prenait pour acquis, Cole Caulfield. T'sais?
1: Je pense pas qu'on prend pour acquis.
2: J'ai une question pour vous, les gars.
3: Moi, je vous rappelle ce que j'ai entendu souvent cet été sur des terrains de golf à gauche et à droite, là. Les gens, oh, Caulfield, il fera jamais ça 50 buts. Oh, il est trop petit. Moi, j'ai entendu beaucoup de négativisme cet été. Ici, là, sur à Montréal, Cole, au Québec, sur Cole Caulfield.
1: Ben, c'est déjà loup, Ben. C'est déjà loup.
3: Ça vous prend quoi de plus? Il en a mis 51 dedans.
1: Ben, c'est déjà loup.
2: Attends, 51, mais 88 points.
3: Ah oui.
1: Ben.
2: 88 points, il a fini à.
1: Dans ce temps-là, là. Tu fais juste pas leur parler. Tu dépenses aucune énergie avec du monde négatif qui sont pas heureux. C'est du monde qui sont pas heureux dans la vie qui, après ça, chialent sur tout. Éloigne-toi de ça.
3: Non, je sais, je comprends.
2: En prolongation.
1: Comment tu peux être négatif envers
3: ça? Le carré d'or, ils feront pas ça, là. Ils ont été chanceux. J'ai entendu souvent cet été.
1: C'est du monde malheureux. Je sais pas où tu tiens, mais invite-moi pas.
3: Je me tiens pas dans les tavernes, mais j'ai vu du monde sur les terrains de golf.
1: Quel terrain que j'avais pas jamais?
3: Pas juste à quelques endroits.
1: Quel endroit? Je dirais pas.
3: Non, je ne te le nommerai pas. L'homme, c'est un track-là.
1: Tu l'as dit quand même. Il l'a dit un peu.
3: Non.
1: T'as dit...
3: Ah oui?
1: T'as fait...
3: Je l'aime, ce track-là.
2: OK. Bon, c'est correct. On ne veut pas des noms. On n'a pas besoin, mais... Bref, il y en a fait 51 l'année passée. Il y a eu 88 points. Alors, les détracteurs de Cole Caulfield, vous pourrez répondre à la question. Aujourd'hui, c'est facile. Aujourd'hui, pour Cole Caulfield, on va vous demander combien de buts va en marquer cette saison. Combien il en marque? Est-ce que c'est en dessous de 40? Est-ce que c'est 41 à 45? Est-ce que c'est 46 à 49? Ou est-ce que c'est 50 et plus? Les gars, j'ai une question pour vous. Qui est le dernier joueur et le seul de l'histoire du Canadien de Montréal à avoir collé deux saisons de suite d'au moins 50 buts?
1: Ben c'est, si tu dis ça, c'est pas riche, là. Si tu dis ça, c'est pas riche.
3: Moi, je pense.
1: C'est-à-dire Lafleur.
3: Moi, je vois, c'est ça, j'allais dire Guy.
2: C'est Guy Lafleur.
1: Je t'en remarque ça.
2: Imaginez si Cole en colle deux de suite de 50.
3: Ça se peut.
1: Ah, mais de toute façon, big.
2: C'est gros, là. Dans l'histoire, la riche.
1: De toute façon,
2: du
1: pour gagner la coupe, on n'a pas besoin de ça.
3: Là, c'est du monde qui vont dire. Ouais, mais dans ce temps-là, dans le temps de Guy, il n'y avait pas de 3 contre 3.
1: Non, Ben, encore une fois.
3: Je te jure.
1: Oui, mais Ben, quand il va avoir ça, je leur donne aucune.
3: Mais c'est vrai que toi...
1: Imite-les même pas.
3: Oh non, t'as raison, mais imite-les
1: même pas. En passant, t'es imite mal. Là. Comment qu'il parle, c'est comme...
4: Il n'y avait pas de 3 contre 3, il n'y avait pas de prolongation, là, fait ça compte pas, là. Fait que, là, moi, j'aime pas ça, là. Mettre mon dent entier, là, puis là, je suis bien content, là.
1: C'est comme ça qu'il parle. Ben, parle pas ton temps avec ce monde-là.
3: J'adore cette imitation-là. J'adore ce personnage.
2: Ceux qui sont pas sur YouTube, là... Et ceux qui nous écoutent à la bonne vieille radio, on vous salue d'un, partout au Québec. Et de deux, c'était Georges Larac qui vient de parler.
3: Excellent, ce personnage-là.
2: Quand tu sors ce personnage-là, on sait pas qui parle.
3: Tu devrais le faire avec contre Patuard dans le rôle. Son nom, c'est Dantier.
1: Mais ma voix paraît pas pour vrai.
2: Tu sais, lui, il y a Rogatien, toi, tu devrais nommer ce personnage-là.
3: Dantier.
2: Dantier.
3: Moi, je le nommerais Dantier.
1: Dantier?
3: Dantier.
1: Mais pourquoi? Quand
3: mais
1: tu parles
3: de pas de bouche, c'est ça, il n'y a pas de dents. Tu l'appelles Dantier.
1: Ou gencive.
2: Mais faut que tu le sortes, en tout cas. Faut que tu sois capable de le sortir.
3: Son nom de famille, c'est Steve, puis son prénom, c'est Jean.
2: Jean. Tabarouette, qu'est-ce qui se passe?
1: On est joyeux, Big. On est encore en vie dans Survivor.
2: Pas moi.
1: Canada a gagné.
2: Pas moi.
1: Tout va bien,
2: C'est pas grave.
3: On a gagné notre match hier aussi.
2: En plus, ça va augmenter nos stats. D'ailleurs, vu qu'on est là-dedans...
3: Oui, on le fait-tu?
2: Ben, veux-tu faire un petit peu de football?
3: Hier, c'était la fin de la deuxième semaine d'activité dans la NFL. Et le bon vieux Devante Adams a décidé de prendre la relève. Et Jackson Dart s'est blessé. Malgré tout ça, évidemment, la victoire des Rams qui portent leur fiche à 1-1. 28-6, LA sur New York Giants.
1: Oui, et là, maintenant, le résultat qui change. Gonzo, 20, moi pis toi, Ben, 19 sur 31. On va pouvoir s'en prendre, d'ailleurs, c'est très mauvais, mais tu sais, on s'entend dans le match. Jackson Dart s'est pas blessé à la fin du match, dès le début, au premier quart.
2: C'était le septième
1: jeu. Je veux dire, il y a trois jeux qu'il a fait, là. Puis là, maintenant, ben, tu regardes Jameis Winston qui a embarqué, mais tu oublies ça, les Rams, même avec Dart, il aurait gagné, il était en mission. Stafford, 4 passes de toucher. On s'entend, là, la première semaine, là, ceux qui sont fans des Rams, de ce que vous avez vu, c'est pas représentatif de ce que l'équipe était, là. Hier, c'était les vrais Rams qu'on connaît. Et malheureusement, je pense que n'importe quelle équipe qui aurait joué hier, ils les auraient battus. Tellement qu'ils étaient fâchés du prochain match.
3: Sean McVay a même blâmé l'entraîneur par rapport au match en Australie.
1: Ouais. Ouais. Puis tu sais, il y avait beaucoup qui se demandaient si, dû à son âge, Devante Adams, s'il était fini.
2: Hey!
1: 195 verges par la passe.
2: Puis les catchs qu'il a fait.
3: Des beaux attrapés.
2: Hey, il y a eu au moins 3 attrapés qui étaient magnifiques.
1: Non, il était solide.
2: Et les gars, hier, les Rams étaient quand même privés de Garrett et de Pukenakua.
3: Ouais.
2: Là.
3: Ouais.
2: Fait que,
3: deux gros morceaux.
2: Et d'ailleurs, tu parles de Jameis Winston.
3: Hey.
2: Man, c'est quoi ce ballon flottant-là? Il y a plus de force dans le bras.
1: Ça fait pitié.
2: Honnêtement, hier...
1: Ben a relancé des meilleurs cigares que ça.
2: Non, mais on s'entend, ça n'avait pas de sens, là, les flottantes qu'il lançait. Et aussi, dans la catégorie des chandails lettes, pas lait, lettes.
3: L-A-I-T-T-E.
2: Salut des Rams, hier. Salut des Rams, horrible,
3: c'est
2: hier.
3: C'est débile.
2: Horrible. Il était proche du tir.
1: Ah, arrête de niaiser, là, Big. Je sais, Big, que le Mont Seahawks va aller un petit l'homme.
2: Ah, le jaune d'hier, j'ai détesté. Pourtant, j'adore les couleurs des Rams. Le bleu et jaune, là, je l'aime quand il est de l'autre bord. Mais là, ce jaune-là, complètement, là. Merci, non merci. Ah. Ah, c'est une grosse équipe, les Rams. Bravo, Matthew Stafford. Hein. Avez-vous la liste d'invités, en plus, là-bas?
3: Ah, regarde.
2: Bah, ouais, tout le gratin. C'était
3: un gros
2: show.
1: Tout le monde était là.
2: Wayne était là.
1: Wayne était là aussi?
2: Ouais, Wayne Gretzky avec sa femme.
3: Ben oui.
2: Et t'es là également, non, c'est...
1: Et d'ailleurs, tu veux dire une petite nouvelle parlant de football, de qui est là, qui va vous faire rire?
2: Vas-y donc.
1: Taylor Swift, qui était à Game des Chiefs.
2: Oui, ouais.
1: Le tank top des Chiefs qu'elle a mis, sold out.
2: Ah oui?
1: Toutes les Swifties, dans le tank, puis les autres, ils le savent, là.
3: Ben oui.
1: Quand même, un emblème, quelque chose, là, ils en font sold out, il n'y en a plus. Toutes les Swifties ont toutes commandé son tank top des Chiefs.
3: Incroyable.
1: C'est sold out, là.
3: C'est
1: sold out.
3: Puis moi, c'était de l'avoir quand Kelsey, là. A fait son toucher.
2: La bague.
3: Là, de montrer sa bague. T'es à moi.
1: He's my husband, he's my husband.
2: Je voulais montrer ma main, mais je sais pas c'est quelle main encore. Tu portes la bague. C'est la droite.
3: C'est celle-là?
2: Non, non, mais il y a une main. C'est la droite gauche, ou la gauche?
3: C'est la gauche, c'est la gauche.
1: C'est ça. Excuse-moi. Ben, tu sais, je suis un célébrant, là. Tu peux me demander, là.
2: J'ai célébré, moi aussi. J'ai toujours été célébrant. Pas avec tout l'attirail que t'avais, mais.
3: Non, lui, c'était un vrai de vrai.
1: Non, ben, si je le faisais, il fallait que je le fasse pour vrai.
2: Pour vrai. T'es allé all out.
3: Hein. Je suis surpris.
2: T'es allé all out.
1: Ah non, mais c'est mémorable pour eux.
2: Ma maman. Ils vont s'en souvenir.
1: Le nombre de demandes que j'ai eues au Québec, Gonzo, après avoir montré ça. Là.
3: Es-tu sérieux, toi?
1: Oui, mais non.
2: Hey, c'est un job d'être célébrant. Là.
1: Non, c'est pas ça. Tu fais ça avec du monde que t'es
2: proche. Un
1: mariage,
2: ben
1: c'est
2: oui.
1: Sacré. Je vais pas penser à du monde que je connais pas.
2: Moi non plus. Je fais ça pour ma meilleure amie. That's it. C'est ça le fond de ma vie que j'ai fait.
3: T'aurais pu faire la palette.
1: Qu'est-ce que t'as dit?
3: La palette.
1: La quoi?
2: Ah, la palette.
1: Oh!
3: T'as compris quoi?
1: J'ai compris la...
3: Encore oui? La palette?
1: Ouais, j'ai compris la...
3: Palette. Ah non.
2: OK.
3: Parlez de ce que nos grands-mères prenaient là, pour faire du tricot. Oui,
1: mais j'ai compris la...
3: La palette. La palette.
2: Bon, on change de mal de place. Un peu de Basso va être avec nous à 13h. Marco D'Amico va être avec nous à 13h18 également. Avant d'aller en pause, Arsenal Sport... .ca pour toutes les émissions, toutes les actualités, tous les podcasts également. Allez voir le gros blitz, il est disponible, il est encore disponible. Également le pool de luxe. On a remis le pool de luxe. Les gars, avant d'aller en pause, j'ai une question pour vous. C'était la question qu'on avait sur le pool de luxe.
3: J'adore ce nom-là.
1: Okay. Vas-y, Big. Hey, qui est le pool de luxe, qui est le pool de quoi?
2: Le pool du peuple, genre.
1: Let's go!
2: Pool du peuple.
1: Okay, on
2: s'est fait flaguer, Ben. Parce qu'on a mis une chanson, finalement, YouTube nous a flagué, on a dû retirer l'épisode, on l'a remis. Donc, il est remis, l'épisode, vous pouvez aller le consulter pour préparer vos poules, il est en ligne. Je vous demande, les gars, en préparation pour le poule, c'est la question, une des questions qu'on a posées aux gens hier.
1: Vas-y.
2: Un poule classique, but, passe, point.
1: Okay.
2: Vous prenez qui entre William Nylander, Martin Nečas et Mitch Marner. Mitch Marner a eu 80 points l'année passée, Nečas a eu 100 points, et Nylander, c'est, je ne me rappelle plus exactement c'est quoi. Cette année, qui va faire le plus de points entre ces trois-là? Sur le chat également, je veux savoir.
1: Big.
2: Juste les points.
1: Big. Juste le fait que Nečas joue avec McKinnon, Lekkonen, puis il y a McCarr qui est le meilleur défenseur de la Ligue. Oublie ça, Nečas.
3: Nečas.
1: 100 000 $.
2: T'as-tu hésité un peu avec Marner?
1: Non.
2: Moi, j'ai hésité un peu.
3: Moi, j'ai hésité.
1: Ah non, Big. Big. McCarr, ça change tout.
2: Ça va? Ce que Jacob, il fait avec moi. La majorité des gens jusqu'à présent, c'est Marner.
1: Oui, parce qu'ils ne savent pas c'est qui Nečas, Big.
2: Ah, mais non. Nečas. Non, mais ils sont allés avec Marner parce que Marner aussi, en séries éliminatoires, était assez fumant. Oui. Mais
1: Big, moi aussi, il joue avec McKinnon et Big, il y a McCarr là, en arrière.
2: Un de mes arguments, Nečas joue avec deux des cinq meilleurs joueurs de la Ligue.
1: Oui, oui, c'est pour ça.
2: Donc, par la bande, il va... Ouais. Mais celui qui est peut-être le plus safe reste Marner. Moi, mais Nečas a...
1: Oublie ça.
3: Mais lui...
1: Pour moi, Big, c'est même pas proche.
2: Ah, tu vois, il y en a plusieurs qui... C'est assez partageant, Nečas et Marner, sur la messagerie.
1: Ouais. Ben, ceux qui ne savent pas, c'est qui Nečas vont dire Marner.
2: Ah, mais regarde, Camille qui dit Marner peut vraiment rebondir. Je suis d'accord. C'est vrai que, mettons, Marner pourrait refaire 100 points cette année. Il l'a déjà
1: non,
2: fait.
1: Non, mais il pourrait, mais Nečas va le faire. C'est ça la différence.
2: Ouais. Ouais.
1: Hey, quand t'as McCarr, le Big, là, ça change tout.
2: Et
1: là.
2: McKinnon.
1: Ouais.
2: Tu joues avec McKinnon puis McCarr. C'est juste sur un premier power play.
3: Ça peut pas faire autrement que sentir... La victoire.
2: Et pour moi, Marner est un joueur comme... Dans ma tête, j'ai plus un lock-in avec Marner qu'avec Nečas.
1: Okay, mais on
2: c'est
1: peut...
2: un gros nom.
1: OK, mais on peut mettre on met ça un spé. Moi, je mets Nečas, tu prends Marner.
2: Ben non, j'ai pris Nečas, moi aussi.
1: Ah, OK,
2: j'ai pris Nečas, moi aussi, c'est pour ça. C'est une bonne question.
1: Mais c'est essayé.
2: C'est correct. T'as essayé, ouais.
1: Tout a pris, il a pris qui, Jacob?
2: Nečas aussi.
1: OK.
2: Mais la majorité c'est... des auditeurs ont pris Marner dans la
1: parce
2: question.
1: Que ça, parce que ça n'a pas c'est qui.
2: Ouais. Non, c'est correct.
1: On est en retard.
2: Ouais, là, on est en retard.
1: On est plus en retard.
2: On va la pause, on retourne. On revient sur le match Canadien-Sénateur.
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2: Oui, on va parler de Cole Caulfield dans environ une douzaine de minutes, mais avant, hier, Canadien Sens, du côté de Trois-Rivières. C'était beau voir ça.
1: Non, mais c'est le fun, c'est, hein? Comme c'est... je te dis, Gonzo, de donner des chances à cette communauté-là d'avoir une game live, c'est hot. C'est pas tout le monde que c'est les moyens puis l'opportunité de pouvoir aller, tu sais, loin à Montréal. Puis...
2: Et bravo aux joueurs d'avoir pris le temps.
1: Ouais. Non, pour vrai, c'était vraiment...
2: C'est important. On dit que les deux équipes l'ont fait.
1: Ouais. Non, c'est hot. Ils reconnaissent Gonzo. Tu sais, les sénateurs big, une bonne...

0: qui va au filet, il se pose pas de questions, provoque des choses, il est physique, tu sais. C'est le genre de joueur que le Canadien recherche et le Canadien n'a pas assez des joueurs.
1: Non, mais pour vrai, ben, le Canadien a un problème en ce moment parce que, avec la façon dont il joue maintenant, le Canadien va mal paraître s'il descend bas. Parce qu'il se défonce à chaque chiffre. Puis je pense que là, tout le monde a compris l'importance d'avoir, tiens, on en parlait toute la semaine, l'identité d'un vrai quatrième trio. Mais regarde les joueurs vides. Comment tu récompenses un gars de main? Tu peux pas l'envoyer en bas puis dire, ah, sais-tu quoi, tu mérites d'être là, mais on a trop de joueurs. On l'a dit hier avec Fish quand on en parlait. Quand tu essaies de faire une équipe, tu sais que les postes sont déjà pleins, mais c'est à toi, force l'organisation, de faire de la place pour toi.
0: C'est ça qu'il est en train de faire.
1: Puis, ce que lui a fait, puis encore une fois, on parle du quatrième trio. T'es obligé. Il doit commencer l'année avec. T'as pas le choix. Tu peux pas. L'énergie qu'il amène, là, puis de ce qu'il va amener en faisant ça, c'est juste que ça met Kadi dans une situation parce que on va parler tantôt de Casper tantôt, mais s'il est là, c'est qui les deux que t'as assis? Parce que c'est pas un, c'est deux là, qui joueront pas.
0: T'en as une gang. T'sais. On disait, mettons, que ton top 6 est fait. Là. T'sais, ton troisième, c'est qui?
1: Non, mais troisième.
0: C'est Bolduc avec Evans, puis. C'est qui l'autre base? C'est New York?
1: Ouais, New York. Bon, ouais, c'est ça qu'on avait dit.
0: Puis après, ben.
1: Ben, attends, Anderson.
0: Anderson avec Dano, puis Florian. Ça veut dire que Texier et Doc sont laissés de côté.
1: Ça, je te disais, il y avait
0: deux fois de côté. Mais t'en garderas pas 14.
1: Non.
0: Fait qu'au début de la saison, t'sais, on reviendra à Kirby Doc, mais si Kirby Doc n'est pas transigé, Florian va peut-être débuter en bas.
1: Ouais, mais.
0: Parce que sinon, tu vas pas. Tu vas pas envoyer Kirby Doc au balotage pour l'envoyer en bas, j'imagine. Tu vas essayer de le transiger. Est-ce que Texier. Parce que Texier hier, comment tu l'as trouvé, Texier, tu sais? Ça paraît qu'il comprend ce qui se passe.
1: Je te l'ai dit, excellent, je te l'ai dit. Non, mais Vig, pour vrai, tu comprends. Est-ce que vous comprenez maintenant? Cette semaine-là, quand moi et Gonzo, on disait que notre 12e, c'était Texier, puis que Dak était 13e. Est-ce que vous comprenez pourquoi? Regardez Texier comment il joue par rapport à Dak, là, qui fait rien, qui a aucune urgence dans son jeu, puis qu'il joue comme un vétéran, une superstar de 10 ans dans la ligue, qui a tout cassé, puis qu'il veut juste pas se blesser devant son concours. C'est comme ça qu'il joue Dak en ce moment, sans même penser qu'il est dans une compétition pour être dans le line-up.
0: Il est confortablement.
1: Dak est même pas. Il a joué comme s'il était arrivé.
0: Je sais.
1: Il est arrivé, moi je suis dans le line-up. T'es si désolé, tu joueras pas le prochain match. Jack Hyde, tu t'en vas à Laval. Moi je suis confortable. J'ai pas besoin de trop me donner. Mes coéquipiers même.
0: Texier, tu le voyais
1: signé,
0: hier.
1: Ils m'ont
0: tu
1: signé
0: voyais
1: un
0: qu'il
1: an. Ils m'ont signé un an. C'est sûr qu'ils me veulent. Fait que j'ai pas besoin de me donner, les gars. Amen. C'est ça l'attitude, la façon qu'il joue. Puis Big, il est tellement... Il a le patin, il a la vitesse, il a les mains.
0: Il a la grosseur.
1: Il peut frapper. Il a tous les outils. C'est ça qui est frustrant.
0: Tu regardes un gars comme Tessie.
1: Pourquoi Tessie est plus physique que lui?
0: Parce qu'il a faim.
1: Puis il est plus petit.
0: L'année de repêchage de Kirby Doc, là, on disait, il y a deux gros centres droitiers. Kirby Doc puis Dylan Cousins. Puis à Montréal, on salivait. Parce que rappelle-toi, on se disait, hey, man, un gros centre droitier. T'imagines-tu? T'sais? On est passé par-dessus Jeff Carter, on est passé par-dessus Ryan Getzlaff, mais peut-être qu'on pourrait avoir. Man, tu mets la main sur Kirby Doc après que t'aies Nick Suzuki.
1: Ouais.
0: Puis ça marche pas. Ça marche pas.
1: Puis Gonzo, tu peux-tu me nommer un joueur du CH des dernières années là, qui a eu autant de chances de shiner?
0: C'est une bonne question.
1: Tu sais, là, que. Malgré tout ce qui est arrivé.
0: Elle est bonne, cette question-là, je l'aime. Le hamster se fait aller dans ma tête, puis pas à peu près. Là. C'est sûr, quand tu es un troisième au total, puis que tu as payé cher comme ça, puis c'est le premier geste de la nouvelle état-major, veux pas, Hughes et Gorton, ils se disent, on peut pas le laisser partir pour rien, on a payé tout ce prix-là pour lui.
1: Ouais, mais comment, qu'est-ce qu'il vaut?
0: Rien. Plate de même, là? Rien.
1: Big, sais-tu quoi? J'allais plus loin que ça. Non seulement sa valeur n'est pas élevée, mais il fait mal au line-up.
0: Là, on est en train de faire le bloc 4 au bloc 2, tellement qu'on veut parler de Kirby Doc. Mais on va pas répondre à la question. Okay? La question qu'on a pour vous au bloc 4, c'est qu'est-ce que vous faites avec Kirby Doc? J'ai une seule question pour vous. Puis on y répondra tantôt, OK? Si Kirby Doc est placé au balotage, est-ce qu'il est réclamé?
1: Ouais.
0: J'ai dit de pas répondre, Georges! Pas capable.

0: OK, Florian, il en a fait assez pour jouer. Ouais. Il en a fait assez pour rester ici. L'autre, qui fait beaucoup jaser, et hier, il y avait une audition, puis pas à peu près, il est droitier, ça aide. C'est un cinquième au total. On a beaucoup investi en lui. David Reinbacher, ouais, qui était jumelé avec Lennotson.
1: Non, mais il y a juste une chose que je vais te dire, Big, par rapport au match, OK? Quand Lennotson, après le match, il dit comment que c'est facile de jouer avec, il a encensé, c'est fini. C'est lui qui commence à droite avec Lennotson. T'avais juste besoin de Lennotson qui donne des commentaires de même de Reinbacher pour donner comme son approbation. Lennotson est juste content d'être à gauche. Il est bien meilleur à gauche que ben jouer à oui, à droite. Puis là, il y a un gars avec lui qui va être un petit peu plus défensif quand Lennotson va monter, qui est parfait. Il est bon défensivement. Il a bien joué à Reinbacher. On voit son assurance et tout. De toute façon, quand tu joues avec Lennotson, c'est une belle... C'est une belle marque de confiance du côté du CH, mais, tu sais, Gonzo, il n'y a pas de débat, là. La deuxième passe, ça va être Hudson Reinbacher. Je pense qu'il n'y a personne qui.
0: En raison de la blessure à Goulet. Si Goulet n'était pas blessé, ce serait une discussion qui est différente. Il n'aurait sûrement même pas eu cette audition-là
1: exactement.
0: Pour jouer avec Hudson.
1: Ouais, exact.
0: Mais, si David Reinbacher se développe comme étant un défenseur, un stay-at-home, là, tu sais, un défenseur qui n'est pas nécessairement le plus offensif, mais qui est capable d'une bonne première passe, qui prend des bonnes décisions, il est capable d'être physique de temps en temps. Je veux dire, le Canadien va être content. Il n'y a pas besoin d'être un défenseur numéro un. Là.
1: J'en ai une pour toi. Elle va être tough. Reinbacher, admettons, il se blesse pas, puis tout va bien, puis là, il prend assurance, puis il joue comme un vrai numéro 3, puis il clique avec Hudson. OK? Il clique. Ce qui est très possible que ça puisse arriver, parce que selon moi, s'il reste en santé, il va prendre confiance de match en match. Pis,
0: tant mieux,
1: puis Hudson qui est à gauche, lui à droite, ça va bien marcher.
0: Sur papier, là, c'est la paire que tu veux pour le Canadien de Montréal pour la suite.
1: Ça revient à la question. Quand Goulet revient, tu le mets où?
0: Elle serait fou pareil. Là. T'aurais, mettons, une troisième paire Goulet-Carrier?
1: Big, arrête de niaiser.
0: Fou pareil. Là.
1: Tu mets où Goulet?
0: C'est sûr que.
1: Hein?
0: Ouais, mais avec les
1: c'est
0: blessures.
1: Tough, hein? Non, oublie les blessures. Quand il revient, là, la ligne bleue est en santé. Où tu le mets? Où vous le mettez?
0: Si jamais.
1: Sur YouTube, où vous mettez Goulet quand il revient en santé? Si Reinbacher clique avec Hudson, ben, vous le mettez où?
0: Je le mets Carrier.
1: Troisième paire.
0: Ben, après, je sais. Oui, parce que d'un, graduellement, tu veux le rentrer, parce que ça fait pour combien de temps qu'il n'a pas joué?
1: Mais quand il va être à fond de train, là, qu'il va être correct. Tu sais, pas, je comprends, tu dis graduel commencer, mais quand il va être prêt là, de gober ses 25 minutes comme il fait, puis de prendre les. Tu le mets où?
0: Tu le mets à droite, tu le fais jouer avec Hudson.
1: OK.
0: Tu le mets où, toi? Pour commencer, c'est facile. Tu le mets avec Carrier sur la troisième paire. Il joue un, mettons, 14-16 minutes. Non, mais t'as
1: je
0: pas le choix.
1: Je sais pas, j'enlève Reinbacher. Hey, j'en sais pas, j'enlève Reinbacher.
0: Non, attends un peu. Là, c'est correct, le Reinbacher, là, mais il a joué une game avec Hudson.
1: Big, oublie pas, je t'ai juste dit, si il continue à progresser,
0: il
1: reste en santé.
0: Continue à progresser.
1: C'est ça, je t'ai dit, c'est ça que la question est tough. Continue à progresser, puis là, il y a une chimie avec Hudson, puis ça fonctionne. Je t'ai dit qu'il jouait comme un vrai numéro 3.
0: S'il joue comme un vrai numéro 3, regarde, il va l'avoir sa chance. Les Canadiens de Montréal, sur papier, eux autres, ils se disent, idéalement, ce gars-là qu'on a repêché cinquième au total serait le partenaire de Lane Hudson. C'est le partenaire parfait. Je veux dire, il y a une bonne charpente, il est droitier, c'est pas un gars que...
1: Moi, Big, c'est Madison que je bouge.
0: Comment tu le bouges?
1: Non, mais si Reinbacher, tu le laisses là... Si, puis Goulet, il est pas sa troisième paire Goulet quand il est en santé.
0: Ben, moi, je vais te le dire, ce que je fais à moyen terme, c'est que Reinbacher, si jamais est capable de se développer comme étant le bon défenseur qui est...
1: La question, c'est si il est un vrai troisième overall, puis il reste avec Hudson parce qu'il va bien. Tu fais quoi?
0: Moi, j'échange Goulet. Il y a trop de blessures pour Goulet, malheureusement.
1: Ouais,
0: je te dis pas de l'échanger tout de suite.
1: Non, mais ça va, ouais.
0: Mais à moyen terme...
1: Oui, Big, t'as raison, mais... Que je comprends. Pour le deuxième centre, puis tout ça, oui, je comprends. Puis là, ça serait plus Reinbacher, ça serait Goulet, la monnaie d'échange, ça, je comprends.
0: Tu sais.
1: Ouais. Donc,
0: mais pour le moment.
1: C'est une réponse aussi de dire qu'il n'y a pas de place pour les deux.
0: Qu'est-ce que les gens disent pour le fun?
1: Elle est tough.
0: Mais tu vois, regarde. Hudson doit jouer à gauche. Ouais, complètement d'accord.
1: Vu que tu as dit le trade, mais là, il y a beaucoup de monde qui sont d'accord. Si tout le monde dit le trade.
0: Et d'ailleurs, il va falloir faire attention aussi avec Carrier. Carrier est blessé. Il a raté l'entraînement de dimanche. Il n'était pas là hier non plus. On espère que c'est quand même assez mineur, que c'est au jour le jour.
1: Oui, mais non, mais Big, c'est bien mon concours.
0: Si ça continue comme ça, les boys, là, on va voir Madison Dobson, Hudson Reinbacher, Carrier Jacky. commencer l'année. Là.
1: Oui. Non? Oui, oui, on va voir ça.
0: Puis après, j'imagine Struble, on va renvoyer Engstrom ou.
1: Oui.
0: Ça risque d'être quelque chose du genre. Là. On verra. Je sens qu'il y en a plusieurs qui vont vouloir nous parler de Florian Jacquet ou de David Reinbacher un peu plus tard. Nous, on va aller en pause et au retour, on rend hommage à celui qui en a mis 51 dedans l'année passée puis il est bien parti, Cole Caulfield.
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12: Merci de votre participation, de votre interaction également. On le sent, vous êtes là. Le Canadien fait le carré d'as, puis vous capotez. Vous êtes dedans, vous participez au débat. Vous vous relancez l'un l'autre. C'est beau à voir. On a une belle communauté parce qu'on est le show du peuple ici.
13: That's it, man.
12: Hein? Colin. Premier rassemblement, mardi prochain. Mardi prochain, ouais, premier rassemblement.
13: Premier match du CH, on va vous dire ça jeudi.
12: Jeudi, ouais.
13: Jeudi, on vous dit ça. C'est où le rassemblement? Et ouais. Ça va être écœurant, le premier. Le premier de plusieurs, d'une vingtaine.
12: De plusieurs cette année.
13: D'une vingtaine. Fait qu'on a hâte de voir les gens qui vont être là, qui vont être pépés. Ça va être le fun.
12: Pour le premier match, en plus, du Canadien de Montréal. Ouais, de retrouver vos glorieux comme ça va être quelque chose. Un
13: puis,
12: de ceux-là...
13: Puis je vous donne juste un indice.
12: Non.
13: Non, je donne juste un indice.
12: La même
13: indice
12: passée.
13: Ouais.
12: Okay.
13: L'indice que je vous donne, c'est que malheureusement, je dois prendre le pont. That's it. C'est ça l'indice que je vous donne.
12: OK.
13: Fait que c'est un indice... Mais je vais pas plus loin.
12: Ah, il est tout petit.
13: Tout petit.
12: Un indice.
13: Ouais.
12: T. Cole. Il est en forme. il va bien. Quand ça va en prolongation, Cole et Lane Hudson sont main dans la main.
13: T'aimes-tu sa célébration à la Golden Brett? Brett Hall qui célébrait jamais.
12: Jamais, ouais, elle est timide, ça j'allais dire.
13: T'sais, comme, c'est facile, non, je vais en faire plein.
12: Ouais, mais elle est timide parce que c'est un match hors concours.
13: Ouais, mais même en saison, il le fait souvent.
12: Ouais, en saison, il se laisse aller.
13: Ben, des fois, ça dépend.
12: Ah, en saison, il se laisse aller. C'est pas Max Pacioretty.
13: Non, mais t'aimes ça, c'est les gens qui font ça?
12: Qui ne célèbrent pas? Ouais. Non, la vie est trop courte. Pas ça? La vie est trop courte, man. Score un but, t'es supposé... ouais. C'est peut-être parce que... Je sais pas, il me semble...
13: Ça dépend. J'imagine que ça part du moment. Ça dépend.
12: Ça dépend de la personnalité tiens. Aussi.
13: Ouais.
12: Ça dépend du score. Ça dépend de. Tu sais, ouais. Si c'est 5-0 ou score.
13: Ouais.
12: Si c'est là, ben, on va y rentrer dedans demain. Là, mais. Mais Cole Caulfield et sa production de but. Ben disait qu'il y avait des détracteurs encore pour ce qui est de Cole Caulfield. On l'a dit, 51 buts l'année passée, 88 points. 88, c'est 10 points, ouais. Ça. C'est 10 points, pas à peu près. On vous pose une question toute simple aujourd'hui. Combien de buts cette saison pour Cole Caulfield? Est-ce que Jacob est là de l'autre côté, Ben? Est-ce que tu es capable de...
13: Tant que ça va vite.
12: Donc, combien de points cette saison pour Cole Caulfield? Pas combien de points, excuse. Combien de buts? Quatre options. En dessous de 40. 41 à 45. 46 à 49. Ou 50 et plus. Georges?
13: Entre 41 et 45, Big. Puis la raison pour laquelle je dis ça... C'est pas un désaveu envers Cole Caulfield qui va avoir encore au-dessus d'un point par match cette année. C'est Demidov, Big. Demidov, l'année passée, ça a pris combien de matchs avant que ce soit le premier avantage numérique, Big? Combien de matchs ça a pris?
12: J'aurais pas pris une dizaine, peut-être.
13: Ça a pris trop de temps.
12: Une douzaine?
13: Puis là, maintenant qu'on a un vrai premier avantage numérique, il y a une chose que je vous garantis cette année, c'est qu'il va shotter pas mal plus. Quand t'es une recrue, Big, puis t'es dans la ligue, là, même si c'est un joueur offensif, tu ne veux pas trop commettre d'erreur. Tu veux passer la rondelle. Surtout quand tu as un premier avantage numérique. Tu ne veux pas trop lancer. Tu ne veux pas être jugé. Tu veux pas. Une recrue, tu fais bien attention. Tu ne veux pas froisser aucun vétéran. Tu es un peu gêné, timide de lancer.
12: Tu vas
13: toujours chercher la passe quand tu es une recrue, surtout un joueur offensif. Là, avec ce qu'il a fait l'année passée, puis tu vois comment il a faim là. Là, il va lancer pas mal plus. Là, tu vois un gars en avantage numérique qui, oui, il peut passer. Mais il va être une menace aussi avec la rondelle.
12: C'est parce que c'est lui qui est à gauche. Quand Hudson il va pour le. Ouais. Il est dans le milieu comme ça, t'as tout le temps. Des fois, c'est même Nick qui est à droite. Là.
13: Fait que c'est pas un désaveur envers Cole, le fait que je dis en 41-45. C'est parce que, automatiquement, vu qu'il va en marquer plus en avantage numérique, ça en fait un petit peu moins pour Cole, mais c'est pas grave. T'as-tu comment le franc tireur qu'on va avoir, Big? Tu sais, je veux dire, les gars qui peuvent marquer, c'est tellement diversifié dans le line-up.
12: Moi, j'allais dire, je comprends ce que tu dis pour Demidov. Mais l'année passée, le meilleur buteur en avantage numérique chez le Canadien de Montréal, c'était Slav.
13: Non, je cite Slav, mais je veux juste te dire que il va quand même en marquer moins pareil dû à Demidov qui va en marquer plus.
12: Je pense pas que Slav va remarquer 15 buts en avantage numérique cette année.
13: Je pense pas ça.
12: Cole va peut-être en avoir un peu plus en avantage numérique.
13: Je ne pense pas ça parce que justement, Demidov va shotter plus.
12: Je sais, mais ça va peut-être être redistribué, tu comprends? Est-ce qu'il faut, Cole?
13: Parce qu'on
12: n'est
13: pas une chose, Big. Hein? Cole, en avantage numérique, là, il est pas mal plus checké. T'sais, il est plus checké que les deux autres. Les deux autres font des passes. Demidov, il va faire le jeu parfait. Il va faire une passe transversale, il va shotter. Cole, il shot.
12: Ouais, mais attends un peu. Non. Rappelle-toi l'année passée. Puis c'est ça, je disais. Demidov était à droite, OK?
13: Ouais.
12: Sur le mur. Puis qui était à gauche? Souvent, c'était Nick. Cole, il était même en bas. Rappelle-toi.
13: Ouais, mais
12: il y a souvent permutation entre Cole et Nick.
13: Oui, mais il est quand même, Big, il est toujours posté de son côté en bas gauche pour shotter.
12: Moi, je trouve que Cole Caulfield l'année passée n'a pas pris tant de tirs sur réception à l'avantage numérique. Puis c'est pour ça qu'il
13: avait. Mais il ne pouvait pas parce que les gars, ils l'empêchaient.
12: Je comprends, mais
13: il choisit souvent... toujours un gars que tu ne vas pas le laisser faire un tir sur réception.
12: Oui, mais il y a souvent permutation aussi. Cole descendait plus bas. Puis l'année passée, Cole, il a juste eu 11 buts. Je dis juste, là, il y en a eu 11 en avantage numérique. Donc, il a marqué 40 buts à 5 contre 5. C'est énorme, ouais, ça,
13: c'est
12: 5 contre 5.
13: Énorme.
12: 40 buts à 5 contre 5. Est-ce qu'il est capable d'en marquer encore 40 à 5 contre 5? Allez voter sur le sujet, ça vient de sortir. Il y a tout près déjà de 200 votes. Alors, Georges, ton vote va à 41-45?
13: Oui, 41-45. Toi?
12: J'hésitais entre deux. Je te dirais que le 41-45 me fait de l'œil. Je pense qu'il peut en marquer 46. Je vois pas Cole Caulfield en marquer 50 cette année. Parce que comme tu dis, il y a tellement de joueurs chez le Canadien de Montréal. Nick peut en marquer 30, Slav peut en marquer 30, Demidov va en marquer plus. Kreider débarque également, il va en marquer une coupe.
13: De toute façon, juste pour vous dire, là, marquer 50 buts là, ou en marquer 45, ça donne à rien aux Canadiens de plus.
12: Ben
13: là.
12: Non.
13: C'est pas important. Ce qui est important, c'est de gagner en série, de se rendre le plus loin possible.
12: On s'amuse aujourd'hui.
13: Si c'est réparti, hey, si Kreider en marque au moins 20 cette année, ce que je pense qu'il devrait faire, puis tu rajoutes 10 buts de plus à, je veux dire, à Demidov, tu imagines l'équipe que t'as à l'attaque? Je veux dire, Kreider, t'as rien coûté, là. Si t'as fait 106 points l'année passée, puis tu rajoutes 30 buts de plus à une des équipes qui était la meilleure offensivement de la Ligue l'an passé, c'est fini, là. Tu sais, c'est game over, là, offensivement.
12: C'est ça, c'est que le Canadien ne marquera pas 450 buts non plus, là.
13: Exact.
12: T'sais, s'il y en a un qui en fait plus, il y a sûrement quelqu'un quelque part qui va en marquer
13: mais
12: moins.
13: Mais c'est bien, parce que l'attaque est répartie.
12: Ouais.
13: Donc, les équipes équilibré. Qui se disent, nous autres, on va tout mettre nos meilleurs joueurs défensifs pour que contrer Caulfield, mais les autres, la voie va être ouverte, puis là, ils vont pouvoir en profiter, ils vont marquer plus.
12: Non, mais chez le Canadien de Montréal, là, mettons, tu sais, Suzuki, mettons, on met la barre à 20.
13: Ouais.
12: Juste pour le fun, OK?
13: OK.
12: Suzuki peut en marquer 20, Caulfield peut en marquer 20, Slav peut en marquer 20, Demidov peut en marquer 20, Kapanen peut en marquer 20, Bolduc peut en marquer 20, New York pourrait en marquer 20. Tu comprends? Il y a beaucoup de gars qui potentiellement, Kreider, on l'a pas nommé.
13: Tu as 10 joueurs qui en marquent 20? C'est quand la dernière fois que c'est arrivé?
12: Faudrait fou.
13: Tu es déjà arrivé une équipe qui a 10 marqueurs de 20 buts?
12: C'est une bonne question. On pourrait faire la recherche pendant la pause.
13: Mala Chad?
12: On pourrait faire la recherche?
13: Ouais.
12: Alors, allez voter. Je vais être 46 à 50. Et comme tu dis, l'important là-dedans, c'est qu'il en marque 40, 42, 47. S'il en marque pas 50, c'est pas grave.
13: Il va en faire une quarantaine, puis c'est correct.
12: La réponse la plus populaire jusqu'à présent, 41 à 45 à 38%, 46 à 50, 36% également.
13: Ben,
12: il en marque combien? Est-ce que c'est moins de 40, 41 à 45, entre 46 et 50 ou 51 plus?
14: 41 à 45.
12: 41-45. Il y a quand même 20% des gens qui disent que cette année, c'est plus que l'année passée. C'est 51 et plus.
13: Non.
12: 20%.
14: Il y a 60.
13: Il y a trop de joueurs qui peuvent scorer.
12: Il y a du stock, là.
13: Ouais.
12: Il y a du stock.
14: Ouais, il y a pas mal d'aide.
12: Et la réponse la moins populaire, moins de 40. 40 et moins, ça, c'est juste 6%. Il n'y a pas grand-chose.
13: C'est sûr qu'ils font moins de 40.
12: Mais regarde, Jimmy qui dit, oubliez pas les gars, 84 games cette année. Le deux matchs de plus va avantager Cole Caulfield. Et c'est un très bon point. C'est pour ça que je vais à 46 à 50.
13: Okay.
12: Il est capable de... Tu sais, deux matchs de plus, ça va les avantager. Ça, c'est sûr. Continuez de voter en grand nombre. On vous donnera vos votes et vos réponses un peu plus tard à l'émission. C'est le temps de la question de Kirby Doc au retour. T'en restes-tu?
13: Ben oui, il m'en reste pas mal.
12: Vous
13: m'en
12: veut vos réponses.
13: Qu'est-ce que vous faites avec? Qu'est-ce qu'on fait avec?
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1: Continuez à voter. Combien de buts cette saison pour Cole Caulfield qui est parti et qui va très bien? Belle chimie avec Lane Hutson également. Est-ce que Lane Hutson, Caulfield et Suzuki, c'est une des bonnes unités à 3 contre 3?
2: Ben, on s'entend.
1: Il y en a des bonnes.
2: Ouais, mais.
1: On fera l'exercice, tiens.
2: Ouais, mais. C'est une des. J'ai pas dit que c'était la mort de la ligue, là, parce que. Tu sais, on s'entend que Bouchard, Léon, puis Connor, c'est pas battable, là, c'est le numéro 1. Numéro 2, c'est McCarr, McKinnon, puis.
1: Mais
2: qui tu veux, ouais, Nechash.
1: McKinnon, McCarr, puis mais qui tu veux, ça c'est un 10, ça, je suis désolé, tu t'es même pas rendu compte. Ben, man, c'est un 10, ça. Ben oui.
3: Bravo, Jean, chante ta bon, ça.
1: Hey,
3: sans t'en
1: rendre compte.
3: Bravo.
1: Hey!
3: On a
1: un
3: bibo,
1: clavier.
3: Non, Ben. Eh oui.
1: Eh oui. McKinnon, McCarr, puis McKitsver. McKinnon, McCarr, McKitsver.
3: Mais qui tu veux, une grosse saison l'an passé?
1: Ah ouais, t'es cœur,
2: hein?
1: Sans première ronde dans le poste.
2: Tellement
1: cette
2: mauvais, t'es mis le meilleur, c'est sûr que je me rends pas compte. Chialik, ça va bien. Ça va bien.
1: Jack, tout le monde capote, là. Regarde, t'as des.
2: Ouais, ben, je suis honnête, je savais même, j'ai même pas remarqué. Man.
1: Ah, oh, ça, c'était, ouais, c'était un bon, ça. C'était un bon. C'est vrai qu'elle
2: était bonne. Bravo de l'avoir remarqué sans que je m'en rende compte, Big.
1: Et merci à tous ceux qui ont participé également pour nous dire que quoi, ce serait les Bruins les derniers en avoir eu au moins 10.
2: Ouais, 11.
1: Canon 11.
2: 77, 78. Merci, Big.
1: Ouais, Robin nous dit aussi, Canadien de Montréal, c'était 74-75 où on en aurait eu aussi le plus grand nombre de marqueurs de 20 buts chez le Canadien de Montréal. Bon, la question qu'on a dit au début de l'émission, vous faites quoi avec Kirby Doc qui est confortable, il est dans ses pantoufles, tout va bien, chummy chummy avec tout le monde. Lui, là, il sent pas. Honnêtement, tu reçois une offre qualificative à deux volets pendant l'été. C'est pas une claque d'en face, c'est un coup de pied d'en face. Puis ça, ça te fait pas réaliser que tu es dans une lutte pour un poste quand tu as Texier puis Jack Eye à côté qui se battent. Qu'est-ce que ça va lui prendre, honnêtement, pour qu'il puisse réaliser que son poste est en danger?
2: Moi, bien, je le prends. L'année passée, je t'ai déjà dit que je l'aurais pas signé. On en avait même parlé de ça, puis on se disait, on le prend cet été, on ne le signe pas. Là, encore une fois, c'est parce que l'affaire Big, c'est que tu regardes ce que l'état-major a été capable de faire avec cette équipe-là, puis les joueurs qu'on a mis, puis le noyau, puis ce qu'on essaie de construire. Puis Kirby, plus ça avance, moins il fit dans ce qu'on est en train de faire avec l'équipe. Quand tu parles de constance, puis on parle de plein de choses, c'est pas normal. C'est le gars, à chaque année, c'est toujours la même question. À part, quand il est en santé, on parle de son manque de constance, puis ça, c'est un problème. C'est pour ça que Gonzo, pour moi, là, quand je regarde ça, ça va devenir. C'est, hey, la saison n'a pas commencé, c'est déjà une distraction. Fait que pour moi, Gonzo, je le transigerai avant que la saison commence. À quitte à pas avoir grand-chose pour. Là.
1: T'auras pas grand-chose pour.
2: Mais c'est pas grave, Big.
1: Il y a une équipe qui va prendre une chance parce que c'est un gars qui a une bonne charpente, c'est un gars qui est jeune, qui a été blessé souvent, puis il y a quelqu'un qui va se dire, hey, un troisième au total comme ça, un gros gars de même, si on est capable de le faire jouer.
2: Ouais. Chicago, si on dit ça, puis ça n'a pas marché. Hey, on comprend-tu plus Chicago, le Big, de l'avoir transjugé? On se demandait pourquoi jeune de même, pourquoi ils ont fait ça? On comprend.
1: Est-ce qu'il y avait toutes ces réponses-là déjà? Ou est-ce que c'est vraiment un.
2: Le Big, c'est l'équipe nationale, là.
1: Un coup de dé, tu sais.
2: T'échanges pas un jeune gars de même si tu penses.
1: Oh, mais t'as tout échangé à Chicago. T'as tout échangé, puis t'as vraiment voulu reconstruire au complet, tu sais. T'as échangé Doc, t'as échangé Debrincat à l'époque, t'as échangé. T'sais.
2: Mais Debrincat était plus vieux, Doc Big à l'âge qu'il avait.
1: Coupe d'année quand même. C'est vrai qu'il était plus jeune quand même, Kirby Doc, mais on l'a laissé partir. Les gens veulent. Honnêtement, les gens maintenant, il y a comme un. Ça, c'est grave quand c'est rendu que ils s'en foutent.
2: Ouais. C'est vrai.
1: Ça, honnêtement.
2: Ils sont indifférents à Kirby Doc.
1: L'indifférence est encore pire que la colère. Là. Ils sont passés par-dessus la colère maintenant. C'est l'indifférence.
2: Puis, Big, si jamais ils jouent le premier match, on va renvoyer de l'amour comme on avait déjà fait avec les fans.
1: Hein? Sache une peine de lait le lendemain. Correct. Hein? Ouais, correct. Merci d'avoir été là pour ceux qui nous écoutent sur le réseau O. Vous pouvez venir nous rejoindre sur le YouTube de BPM Sport au retour de la pause pour poursuivre l'heure suivante. Sinon, poursuivre en musique. Et au retour, vous voulez pas rater ça parce que lui, il est là. Et Georges, à chaque semaine, il se passe quelque chose quand il est là. C'est notre chum Arpin Basso. Et Marco D'Amico également, qui était à Trois-Rivières, va être avec nous à compter de 13h18. On vous souhaite une magnifique journée. On revient dans deux minutes.
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8: Bon mardi, ici Caroline Beauregard. La ville de Val-d'Or note un bilan positif de son plan visant à améliorer la sécurité et à rétablir un sentiment de sécurité pour l'ensemble de la population au centre-ville. Le plan misait sur le renforcement de l'application des règlements municipaux. La présence des agents de la 3 a été accrue et les 4 cadets de la Sûreté du Québec ont effectué plus de 200 patrouilles à pied et ont remis un total de 628 avertissements. Le gouvernement libéral à Ottawa a pris des mesures visant à imposer de nouvelles conditions à une partie controversée du Code du travail du Canada hier. Les modifications proposées doivent imposer des conditions plus strictes à la capacité d'Ottawa à mettre fin aux grèves. Mais les dirigeants syndicaux affirment que cette législation reviendrait à restreindre les droits des travailleurs. C'était vos actualités. 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
4: Les barres hautes quand on anime après Larac et Gonzalez. C'était 100% sport, mais 100% divertissement avec un D majuscule ce midi. Gros fou rire vers midi 5, midi 7. Là, si vous étiez en train de luncher, d'après moi, la bouchée passait de travers tellement vous avez ri avec les gars. Bon, plus calme pour nous autres cet après-midi. 120 minutes ensemble pour le meilleur de la musique à haut avec Jeff Posey, Fred Dionne et Benson Boone à l'instant.

n'y a pas juste le 5 octobre qu'on devra voter. Vous avez jusqu'au 8 octobre pour aller voter pour votre groupe ou duo de l'année, votre chanson préférée ou encore votre artiste féminine ou artiste masculin de l'année. Gala de la disque, si vous avez envie de vous prononcer, vous avez aussi l'espace pour le faire. Sachez-le, Jeff Posé, qu'on entendait avec Emmalée dans ses cheveux, cumule d'ailleurs plusieurs belles nominations. On lui souhaite bonne chance le 8 novembre prochain. Avant Gab Forêt, la musique de New Radicals pour travailler.

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1: Sur une échelle de 1 à 10, vous êtes fan à quel point pour les films d'horreur avec la saison d'automne qui arrive d'ailleurs ce soir, l'Halloween le mois prochain? Si vous détenez la place

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parce qu'on est un mardi après-midi qu'on ne peut pas se sentir festif, festive avec Capitaine Révolte dans les prochaines. Ça fait rire les oiseaux et classe moyenne. 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

Poirier s'en vient dans votre mardi après-midi, le meilleur de la musique à eau. Il écoute beaucoup de musique, Joseph Poirier, dont la radio notamment, pour essayer de s'imprégner de ce qui se passe et quelles sont vraiment les chansons qui vont rejoindre le public québécois. C'est ce qui l'intéresse également. Il est sûrement déjà tombé sur sa chanson en écoutant haut, ça c'est clair. Midnight Live s'en vient d'abord, une chanson qui a 30 ans dans le corps, toujours aussi bonne. What I Got et Sublime.

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1: Même si vous ne courez pas, c'est pas votre sport, c'est sûr que vous avez constaté autour de vous autres cette ampleur, cette recrudescence de « on part avec nos souliers de course », un sport qui, somme toute, est tellement accessible. Et un autre constat de ça, c'est la participation record dans le cadre du demi-marathon de Malartic la fin de semaine dernière. Fou, là, il y a eu plus de 1000 coureurs. L'organisation a mentionné que c'était une hausse de 42% cette année des inscriptions. Et ce, avant l'événement. Puis ce monde-là, ben, ça a couru malgré la météo. Bravo à vous autres. Il y avait différentes distances, bien sûr. Mais ceci dit, c'est vraiment, vraiment, vraiment le sport dont tout le monde parle. Bon, à part le hockey, mettons, là. Le hockey, on en parle, mais c'est pas tout le monde qui joue. La course, un petit peu plus accessible quand même. 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

Dernière journée de l'été qui va donner la touche à l'automne pas plus tard que ce soir. Ça a peut-être été l'un de vos gros coups de cœur sur la scène. Ils étaient en spectacle, les gars de Milky Chance. C'était en juillet dernier. Et voici avec Naked and Alive. Ah,

Félix Bénard sur le coup de 17h55. Bien sûr, votre émission de retour à la maison, le trafic. Ici Julie Desjardins. On se rejase notamment demain, milieu de semaine, pour entamer l'après-midi ensemble. Bye tout le monde!

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7: Bonjour, ici Caroline Beauregard. L'Assemblée des Premières Nations Québec-Labrador a invité les partis politiques à reconnaître la contribution des Premières Nations dans l'économie en marge de l'actuelle campagne électorale. L'Assemblée estime qu'elle représente des partenaires incontournables pour bâtir une économie plus stable, plus résiliente et mieux ancrée dans les réalités des territoires. La Cour d'appel du Québec accorde aux demandeurs l'élargissement de la portée du recours collectif en opposition à Glencore, propriétaire de la fonderie Orne, et au gouvernement du Québec. Ce recours, actionné par Julie Fortier et Miguel Charlebois, réclame un dédommagement pour toutes les personnes ayant vécu à proximité de la fonderie et qui a subi des préjudices en raison des émissions atmosphériques, a été autorisé par la Cour supérieure en octobre 2025. C'était vos actualités. 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

On se réinstalle pour un autre tour à travers l'Abitibi. Témiscamingue, Yannick Rochette, bien content de vous retrouver à travers le 101, le 104.3 et le 95.7. Passez-vous une bonne journée malgré les avis de gel qu'on a. On a quand même du maudit beau temps, là, du beau soleil. C'est vraiment superbe ce qu'on a sur l'Abitibi et Témiscamingue. Mais ouais, et c'est ça qu'il y a dans le tordeur dans la nuit prochaine encore. Mais disons que c'est celle-là qu'on vient de passer qui était la pire. Ça, on parlera encore de la fonderie Horn, la cour d'appel qui est intervenue dans ce dossier-là. L'avis d'ébullition qui est prolongé. On vous en parlait hier du côté de la Sarre, mais pourquoi un peu plus? Sentiment de sécurité qui est grandissant au centre-ville de Val-d'Or. On a annoncé des mesures par rapport à tout ça aujourd'hui. Puis bien d'autres affaires, on se reparlera du Canadien, bien sûr, avec ce match hors concours qui s'est joué hier. Il y a eu des questionnements. Gilbert Delorme qui est allé d'une grosse sortie dans la game dans les 100 000 matins ce matin concernant Florian Jacquin. On vous en reparle d'ici une demi-heure. D'ici là, ben, le meilleur de la musique en tout temps, c'est ça notre promesse, avec notamment du Avicii en réserve. Cameron Whitcomb, une grosse bombe pour lui, là, une grosse réaction vraiment. Mais le classique de 95, vous voyez, on la part, on la reconnaît. C'est Coolio, Gangsta's Paradise, dans votre trafic à haut.

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d'appel qui a fait une décision concernant la fonderie Horn. On reparlera de la vie d'ébullition à la Sarre. Mais avant toute chose, justement, fonderie Horn, si vous y travaillez, vous nous écoutez, merci de le faire d'ailleurs. Et là, on accorde au dans ce dossier-là la portée du recours collectif en opposition à Glencore et au gouvernement. Donc, on accordait un élargissement de la portée du recours collectif au niveau de la Cour d'appel. Donc, une action qui a été menée par Julie Fortier et Miguel, un recours qui réclame le dédommagement pour toutes les personnes ayant vécu à proximité de la fonderie et qui ont subi des préjudices. Donc, on parle en raison des fameuses émissions d'arsenic et tout ça qui a été autorisé donc par la Cour supérieure en octobre 2025. Et là, les demandeurs espéraient dans la demande initiale que les citoyens et qui avaient habité dans le périmètre entre janvier 91 soient inclus, mais le juge avait autorisé l'action collective et avait ramené ça à 23 octobre 2020, trois ans avant le dépôt de la demande. Mais là, la décision a été portée en appel et on disait qu'il y avait eu une erreur de droit et tout ça, stress, colère vécu dans le périmètre avec des avis de la santé publique qui dataient. Et là, dans le jugement qui a été rendu hier, la Cour d'appel leur donne raison, la prescription du recours ne peut en général être tranché au stade de l'autorisation. Donc, il s'agit alors pas d'une question de droit. Donc, ce qui veut dire que la date du 23 octobre 2020 est remplacée par le 1er janvier 91. Donc là, maintenant, si vous avez resté dans le, si vous êtes resté dans le périmètre entre 91 et la date, notamment de tout ça, de tout ce dossier-là, ben vous êtes maintenant dans le recours collectif contre Glencore et la fonderie Horn. Les parties défendresses qui auront deux mois pour donc Glencore et la fonderie Horn ont deux mois pour réagir à cette décision-là, possiblement devant la Cour suprême. Reste à voir si on va y aller. Il y aura réaction. À date, là, on n'avait pas vu de décision officielle de la part de Glencore sur ce dossier-là. La SAR, on le rappelle, l'avis d'ébullition qui est maintenu jusqu'à lundi prochain au minimum, c'est que là, il y a eu 16 tests effectués dernièrement qui démontrent encore la présence de coliformes. Et on est en avis d'ébullition depuis le 25 août. Depuis le départ, plus d'une soixantaine de tests. Il y en a juste trois qui ont été non conformes. Mais malgré tout, c'est pas ça l'affaire. C'est qu'il suffit pas que la majorité des analyses soient conformes. Il faut démontrer que l'ensemble du réseau a de la bonne qualité d'eau. Ce qui est compliqué. Puis il faut être parfait dans ces histoires-là. Pour ce qui est de l'eau embouteillée, la municipalité qui explique qu'elle n'en distribue pas parce que le réseau municipal demeure potable pour le reste lorsqu'elle est portée à ébullition. C'est pour ça qu'il n'y a pas de distribution d'eau embouteillée présentement du côté de la Sarre. Voilà, si on a réponse à vos questions, ça se maintient encore jusqu'à lundi. Sinon, tous les détails là-dessus sur le mont-abitibi.ca sur les deux dossiers. The New Cities avec Sabrina Sabotage s'en viennent. La plus récente d'Arpin Lépine aussi est telle que promis. On s'ennuie d'Avicii. Quel DJ avant-gardiste. On écoute son plus gros hit au début de sa carrière. C'est Wake Me Up dans votre trafic du mardi à haut. 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
1: Est-ce que Florian Jacquin va tasser un vétéran de la formation du Canadien cette année? Gilbert Delorme, vous le savez, est pas le plus, est pas un membre du fan club de Kirby Doc. Qui va être tassé pour laisser la place à Florian, le frère de l'autre? On en a parlé ce matin dans les 100 000 matins. Je fais réentendre le moment qui a fait beaucoup réagir ce matin dans votre émission matinale ici au 102-1-143-95-7. Et comme toujours, les détails de la météo avec cet avis de gel et Alex Warren dans le détour.
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10: La vie de gel qui est maintenue hein, sur l'Abitibi Témiscamingue dans les prochaines heures. Ce sera dégagé pour ce soir les nuits prochaines, mais un moins un avec gel par endroit, surtout dans le nord et dans le nord-ouest. Là, surtout, demain, du beau soleil encore, on devrait atteindre un 20 degrés comme maximum. C'est surtout les soirées, les nuits qui sont froides là, pour jusqu'à, je vous dirais, jeudi. Là, c'est ce qu'on prévoit, mais autour de 20 pour la journée en tant que telle. Donc, on en profite, mais là, le temps s'installe tranquillement.
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Match hors concours hier du Canadien, c'était à Trois-Rivières, c'était spécial. But victorieux de Cole Caulfield en prolongation, toi chose. Mais qu'est-ce qu'on parle le plus aujourd'hui? Florian ou un vétéran? C'est pas mal la question. Le plus jeune des frères Jack Eye, est-ce qu'il va faire le club? Est-ce qu'Arbour va faire le club aussi? Hein? Ils ont juste signé un contrat d'un an. David Radmarkan sans l'avoir dévancé dans l'échiquier. Là. En tout cas, à date d'un deux premiers matchs, j'y donne une petite longueur d'avance. Martin Saint-Louis a dit après le match hier, il faut que Arbour joue dans ses forces sans mettre l'équipe dans le trouble. C'est un peu ça le message de Martin Saint-Louis. Pendant ce temps-là, mais son jeune frère fait sa place en jouant physique, puis tout ça en jouant bien quand même. Le quatrième trio était quand même très partie prenante de ce match.

moi, aller chercher un choix de repêchage à quelque part ou le mettre dans un package pour aller chercher un gars de top 6, peut-être ailleurs, un Kirby Doc pourrait peut-être convenir à quelqu'un. Il y en a qui l'envoient peut-être du côté de Edmonton pour jouer avec son frère ou quelque chose comme ça. Alors, on va voir. Parce que je pense qu'en Dak et Texier, on préfère se départir de Dak, je pense, à court terme. On verra bien. C'est comme ça, on peut parler de hockey avec le segment à la game, comme ça, chaque matin entre 7h05 et 7h10. Et sinon, tantôt, avec les gars Oli et FX pour, justement, la game édition du soir. Et ils vont revenir sur ce match-là et tout ce qui entoure la LNH sur le coup de 17h54. Tantôt, d'ici là, rattrapage sur le oabitibi.ca en tout temps. Et les gars, ben, seront de retour demain dans les 100 000 matins entre 6 et 9 avec Gilbert Greenwood. Tempête, ça s'en vient, mais à l'instant, c'est Sugar Ray et Someday pour cette journée ensoleillée ici sur l'Abitibi-Témiscamingue. 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

0: Donc, les nouvelles mesures centre-ville de Val-d'Or ont fait réagir quand même aujourd'hui des mesures entourant la sécurité. Donc, je vous décortique tout ça dans les prochaines minutes. Et la grosse toune de Tamper City s'en vient. Self-aware à haut. Oh, bougez pas!
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1: Ça fait beaucoup jaser aujourd'hui le centre-ville de Val-d'Or, le maire qui a annoncé de nouvelles mesures. Donc, la ville qui dresse des nouvelles mesures, mais surtout un bilan positif de ces nouvelles mesures-là pour rétablir un sentiment de sécurité. On dit que c'est revenu là, pour l'ensemble de la population en général. Il y avait 10 points quand même, ce qu'on avait présenté il y a de ça quelques mois. Donc, il y avait eu certaines mesures d'appliquer, dont la présence des agents de la 3 là, pour la 3e avenue qui a été accrue. Il y avait des cadets de la SQ tout au long de l'été. Ils ont effectué plus de 200 patrouilles à pied et remis 630 avertissements. Le maire Allard a dit ce matin dans son bilan que quand j'ai fait mon tour à vélo, les gens m'en parlaient, ils trouvaient qu'il y avait une amélioration certaine. C'est pas parfait, mais qu'il y avait une amélioration. Les 3 nouvelles terrasses aussi, la sécurisation de la Seine, au parc Albert Dumais aussi, qui a contribué à ramener un petit peu du monde au centre-ville, l'installation des toilettes sèches également, les activités d'animation comme les jeudis qui mouillent, la fête de la 3 aussi. Le conseiller aussi en relation avec le milieu et qui s'est parlé de ça, c'était d'attirer des gens, c'était ça le but. On parle d'un sondage qui a été effectué auprès d'une trentaine de commerçants et on dit que 83% qualifient le climat général au centre-ville de bon et très bon, et 63% parlent d'une amélioration comparativement aux étés précédents. On dit qu'il y a beaucoup de travail encore à faire du côté du maire Serge Allard, qu'on va devoir avoir de l'argent du gouvernement par rapport à ça pour plus de santé, services sociaux, pour réduire l'itinérance, entre autres au centre-ville. C'est une problématique à Val-d'Or. Les propriétaires de commerce, les résidents qui ont des caméras de surveillance, inscrivez-vous au registre volontaire, puis ça va aider aussi pour améliorer le sentiment de sécurité au centre-ville. Donc, un bilan que, somme toute, pas pire. C'est ce qu'on dit du côté du maire de Val-d'Or et du conseil municipal. 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Dans les prochaines, il y aura du Fouquet avec Bijoux, mais à l'instant, c'est Blue Ridge Band et le Rush à haut.

bilan complet de tout ce qui se passe avec la cour d'appel qui donne raison de certaines façons au recours contre la fonderie Horn pour l'élargissement des dates. On va vous débroussailler tout ça. La vie d'ébullition à la sang qui continue de faire jaser, surtout sur le fait qu'on ne distribue pas d'eau embouteillée. Les fameux reports de chirurgie semi-urgente qui font toujours jaser. Le bilan de ce qui se passe côté sportif, notamment une participation record au demi-marathon de Malartic. La vie de gel qui retient l'attention côté météo. Et Green Day, une grosse toune en réserve. 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
3: Bon mardi, ici Caroline Beauregard. Le train électoral avance au ralenti aujourd'hui alors que les chefs se préparent pour le troisième et dernier débat de la campagne. Demain soir, les chefs des cinq principaux partis croiseront le fer sur les ondes de Radio-Canada. Ce matin, un nouveau sondage léger, le journal TVA, place le Parti québécois en tête des intentions de vote à 29 % devant le Parti libéral qui obtient 23 %. En troisième position, la coalition Avenir Québec obtient 20 % le Parti conservateur arrive à 17 % et Québec solidaire à 10 % La ville de Val-d'Or dresse un bilan positif de son plan visant à rétablir un sentiment de sécurité et à améliorer la sécurité au centre-ville pour l'ensemble de la population. Le plan, en 10 points, mise notamment sur le renforcement de l'application des règlements municipaux. La présence des agents de la 3 a été accrue et les quatre cadets de la Sûreté du Québec ont effectué plus de 200 patrouilles à pied et ont remis près de 630 avertissements. Le maire de Val-d'Or, Serge Allard, se dit très heureux du bilan. La Cour d'appel du Québec accorde aux demandeurs l'élargissement de la portée du recours collectif en opposition à Glencore, propriétaire de la fonderie Horn, et au gouvernement du Québec. Ce recours, actionné par Julie Fortier et Miguel Charlebois, réclame un dédommagement pour toutes les personnes ayant vécu à proximité de la fonderie et qui a subi des préjudices en raison des émissions atmosphériques, a été autorisé par la Cour supérieure. Dans le jugement de la Cour, la date du 23 octobre 2020 est remplacée par celle du 1er janvier 1991. Les partis défenderesses ont maintenant 60 jours pour porter la décision devant la Cour suprême. C'était vos actualités. 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
4: 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Flash. Étiez-vous parmi les participants au demi-marathon de Malartic? Eh bien, dites-vous que ça a été un record en fin de semaine. Plus de 1000 coureurs ont été là malgré une météo assez, mettons, là, il pleuvait pas mal. Déjà, il y avait eu une inscription au préalable à l'événement beaucoup plus haute que les autres années. Donc, soit il y en a qui faisaient le 500 mètres jusqu'à du demi-marathon. C'est le 10 km qui a été le plus populaire en seul ou en duo. Vraiment, bravo. Un taux de présence maintenu au-dessus du 85% par le club de course de Malartic et Valérie Leclerc et toute la belle gang qui organise tout ça. Le cinquième anniversaire l'année prochaine, on va peut-être faire de quoi en grand, mais bravo à tous ceux qui ont participé. Sinon, ben, il y a deux noms qui sont tous sur toutes les lèvres après cet autre match hors concours du Canadien, Florian Jacquet et Davin Reinbacher. Est-ce qu'ils font leur place avec le Canadien pour cette année, malgré le fait que ça ne semble pas avoir de place pour des recrues cette année chez le Canadien? Les analystes disent que peut-être que Jacquet est en train de tasser un gars comme Kirby Doc ou peut-être Alexandre Texier. Reste à voir. Sinon, allez voir tous les détails sur notre site Arsenal Sport. Au pluriel, point CA. Côté météo, toujours la vie de gel pour la nuit prochaine en Abitibi, Témiscamingue. Ce sera dégagé pour ce soir et la nuit prochaine, minimum moins 1. Donc, gel par endroit, surtout dans le nord-ouest. Ensoleillé pour demain avec des nappes de brouillard qui vont dissiper en matinée, max de 20. Ça va être ça pour la balance de la semaine, la gang.

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1: Bon, retour du mardi au 95-7-101-104-3. Yannick avec vous autres jusqu'à l'arrivée de Holly et FX pour la game où on reviendra sur le Canadien et tout ce qui se passe dans la LNH. On se reparlera aussi des reports dans les chirurgies, hein, annulés ou reportés, là, Val-d'Or-Lassalle, ça fait encore bien gros jaser tout ça. Sinon, ben, je vous souhaite un bon retour, effectivement, du mardi ici à O avec Domino Kai qui s'en viennent au meilleur de la musique. Green Day avec un classique également. À l'instant, je vous dis, là, montez dans le volume, ça va être bon, c'est à 117, la 101, ou peu importe où vous circulez, avec Warning dans votre trafic à haut.

ça rejase fort concernant les reports de chirurgie semi-urgente à Val-d'Or et à Lassar. On le rappelle, hein, l'histoire qu'on vous parle depuis à peu près deux semaines, ça a commencé par le transfert des accouchements, des personnes qui voulaient accoucher à Val-d'Or vers Rouyn ou Amos, il y a de ça deux fins de semaine. Puis là, c'était un problème de stérilisateur du côté de Val-d'Or. Hier, je vous en parlais, on l'a commandé, mais là, en attendant, on va transférer cela de Rouyn vers Val-d'Or. Mais là, on craint que là, ce transfert-là va causer problématique à Rouyn. Là, vous êtes certain à m'avoir écrit, ouais, mais à Rouyn, là, qu'est-ce que ça va faire? Est-ce qu'il va y avoir diminution des services aussi? Non, c'est ce qu'on, pas qu'on prévoit. C'est pas ce qu'on prévoit là, en faisant ce transfert-là. On va pas déshabiller quelqu'un pour en rhabiller un autre, finalement. Et du côté de Lassar, on sait que c'est la problème de stérilisation est observé à Lassar en raison de l'eau, hein, avec cette problématique d'avis d'ébullition qui est toujours maintenue pour encore, on le rappelle, jusqu'à lundi, donc prolongée jusqu'au 28 septembre. Donc, les chirurgies reportées autant à Lassar que Val-d'Or, ça, c'est maintenu, mais celles qui sont urgentes, c'est maintenu à Val-d'Or et Lassar, et les césariennes également vont continuer de s'effectuer localement dans ces deux hôpitaux-là. On parle de transports qui sont effectués dans les centres également chaque jour et quotidiennement, pratiquement, là, en tout cas, quelques-uns par semaine. Donc, on va surveiller ça, cette situation-là, via le mont-abitibi.ca. Si vous voulez réagir aussi, texto ou courriel en tout temps, Y-Rochette, à arsenalmedia.com. On suit ça par notre journaliste Caroline Beauregard aussi, qui a parlé aussi du sentiment. Elle travaille sur un dossier sur de la fraude également dans les différentes municipalités. Je vous en parlais ce matin, notamment via notre intervention dans les 100 000 matins. Fraude, notamment pour des organismes dans le secteur de Rouyn. On s'en reparlera de tout ça. Sinon, ben, on est ensemble jusqu'à 17h54, l'arrivée de la game avec Oli et FX, comme je le mentionnais. D'ici là, le meilleur de la musique en tout temps. Bleu Jeans Bleu, Scotch and Poche, en liste d'ailleurs pour la chanson de l'année au prochain gala de la disque. Domino et Kay ensemble à l'instant pour aller dans votre trafic du mardi à haut.

0: L'intelligence artificielle là, qui fait craindre là, depuis 2-3 semaines, on entend beaucoup parler de théories de hey, là, on est-tu dans les dernières années de l'humanité pratiquement. Puis il y a deux affaires qui sont circulées sur les réseaux sociaux et sur la place publique concernant GSP, Georges St-Pierre et Robin Williams qui font intervenir par rapport à l'IA encore. Dans les prochaines, on aura les détails de la météo avec cet avis de gel en Abitibi-Témiscamingue pour la nuit prochaine et Somber, la plus récente aussi.
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2: Encore un avis de gel pour la nuit prochaine. On va être en bas du point de congélation. Moins un avec gel par endroit prévu dans le nord-ouest, surtout. Dégagé pour ce soir la nuit prochaine. Demain matin, on se réveille avec une nappe de brouillard qui va se dissiper. Ensoleillé, max de 20. Puis ça va être du copier-coller comme ça jusqu'à dimanche. Comme disait la chicane, c'est quand même pas pire. Là, hein? Et pas à travers toute l'Abitibi et Témiscamingue. Un beau temps pour courir. D'ailleurs, je vous reparlerai d'une course à venir en fin de semaine en Abitibi, Témiscamingue. Mais bon retour du mardi d'ici là.
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L'IA qui retient l'attention pour deux trucs sur la place publique. Donc, Georges Saint-Pierre qui a battu un dinosaure dans une vidéo. Il y a quelque chose là. Puis de plus en plus, l'IA est utilisée à toutes les sauces. En fin de semaine, on a repoussé les limites. Georges Saint-Pierre a publié une vidéo de lui-même, très réaliste pourtant, là, avec un dinosaure. Il se bat contre lui, puis il bat. Évidemment, il gagne. Très étrange, hein, comme fantasme de la part de GSP. D'étrangler un T-Rex, là, mais bon... qui on est pour juger. Je parlerai pas contre Georges Saint-Pierre, je tiens ma vie quand même. Sinon, l'autre affaire, c'est que Zelda Williams, qui est la fille de Robin Williams, a critiqué des fans qui diffusent des vidéos de son défunt père, générées par l'IA, d'ailleurs. C'est exprimé sur les réseaux sociaux pour qu'on mette fin à ces reconstitutions macabres générées par l'IA. C'est intense, là. Elle demande à des robots de créer ça. Vidéo soi-disant privée, d'ailleurs, qu'on aurait fait. Lui qui est décédé depuis 2014 à l'âge de 63 ans. Donc, vous voyez, puis là, ça fait du poids sur ce qui est parlé au Québec, un peu dans la campagne électorale, mais pas tant que ça, sur les avancées très intenses de l'IA, qui elle-même pourrait contrecarrer l'IA elle-même. Hein? Et prendre le contrôle. Un peu, là, il y en a des experts qui craignent un peu ce qui se passe. Je sais pas si vous avez vu les entrevues, notamment tout le monde en parle en fin de semaine là-dessus, là, mais Joseph Bengio a une sommité internationale qui est un Québécois. Il y aura un sommet sur l'intelligence artificielle du côté de Montréal prochainement. Ça fait jaser pas mal, là. Va falloir s'en préoccuper un petit peu plus tôt que tard de cette histoire-là, si c'est pas déjà fait. Philippe Tremblay va être là pour nous faire penser à autre chose avec sa sainte paix. Et d'ici là, ben, on se met dans l'ambiance du Canadien de cette pré-saison qui va très bien jusqu'à présent avec Loco Locas et le but dans votre trafic du mardi à haut.

0: que les amateurs de course, ici, ben, si vous voulez une course, il y en a une en fin de semaine, là, hein, qui s'en vient 5 km, la course expresso aux abords du lac Osisko, formule conviviale quand même. Même un bagel en arrivant, course gratuite de 1 km pour les enfants. Alors, vous pouvez vous inscrire, entre autres, pas trop cher, sur l'esplanade du lac Osisko. Donc, accueil de départ du 5 km est à 11h en fin de semaine. Ce dimanche, la course expresso 5 km qui est de retour. Allez voir tous les détails sur les réseaux sociaux de l'événement. La belle gang qui organise tout ça. D'ici là, ben, on va jaser aussi de la sœur de la vie d'ébullition. Il y en a qui craint pour l'eau embouteillée. Pourquoi il n'y a pas de distribution? Je vous réponds à cette question-là. Il y a des petits rappels par rapport à tout ça dans les prochaines minutes. Et en attendant, on aura toujours le meilleur de la musique, Portugal The Man, qui s'associe à Marshmello. C'est toute qu'une nouveauté, c'est au retour.
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1: Pourquoi il n'y a pas d'eau embouteillée distribuée du côté de la SAR? On se pose la question. Certains m'ont écrit sur texto et courriel dans les dernières heures. On a répondu du côté de la municipalité de la SAR qu'on ne pouvait pas, en fait, qu'on le faisait pas parce que le réseau municipal demeure potable en partie lorsqu'elle est portée. Ben, en fait, lorsque c'est porté à ébullition, puis on peut continuer de faire son lavage, on le rappelle, puis faire d'autres tâches domestiques. C'est sûr que pour le brossage de dents, c'est pas la bonne affaire, mais quand même, on le rappelle, avis d'ébullition qui est maintenu du côté de la SAR jusqu'à lundi prochain. À date, les plus d'une soixantaine de tests qui ont été réalisés. Seulement, quelques-uns sont non conformes, mais ça prend pas une majorité de tests négatif aux coliformes totaux. Ça prend un résultat parfait pour repartir, pour lever un avis d'ébullition. C'est ça qui est compliqué dans cette histoire-là. On a fait des tests pas mal. On est en avis d'ébullition depuis le 25 août. Détection, entre autres, de colis. C'est pour ça qu'on maintient cet avis d'ébullition, comme on vous mentionnait hier, jusqu'à lundi prochain au minimum. Et là, il y a une autre décision qui va être prise à ce moment-là. Comme on vous l'annonçait, on va l'annoncer la journée même, voir s'il y a des changements ou pas. On espère qu'on va avoir réglé la situation. C'est ce qui prolonge cette situation-là actuellement. Les résultats atypiques, pour assurer la sécurité et la santé de la population. Voilà ce qu'avait à répondre donc la ville de la SAR par rapport à tout ce dossier-là. Disons que c'est pas évident. On l'avait vécu aussi du côté de Val-d'Or au cours des derniers mois. On lâche pas. Du côté de la SAR, ça cause des problématiques aussi à l'hôpital. On l'a dit, hein, pour les chirurgies puis plein d'autres affaires. Donc, on lâche pas. J'espère que vous êtes trouvés aussi. On pense aussi fort au réseau scolaire, c'est pas évident. Certains commerces, les restos et compagnie, c'est pas vraiment évident. Tout ça, on pense à vous autres et on espère que ça va se régler rapidement au plus tard la semaine prochaine. Nous autres, on est dans le retour du mardi, toujours le meilleur de musique au 102.1, 104.3, 95.7 à travers toute l'Abitibi, Témiscamingue. Je salue JF, aussi la montagne qui nous écoute via lui qui est en déplacement actuellement. Il va arriver chez eux là, dans une trentaine, alors de revoir ses enfants. Il est parti en fin de semaine dans un congrès. Puis là, il revient d'un congrès dans le sud, là, du côté de Montréal. Donc, bon retour chez vous, mon GF. Je vais te pousser le lendemain de veille la game dans les prochaines. Et à l'instant, c'est coriace. Un petit 5 à 7, pourquoi pas, ici à haut.

0: La cour d'appel qui était intervenue dans le dossier du recours collectif contre la Glencore et la fonderie Horn, des changements par rapport aux dates des gens qui vont pouvoir en bénéficier. Hein? Ça a changé tout ça. On reparlera de ça d'ici la fin du trafic. Du bilan aussi du un genre de projet où on a resserré la vis dans le centre-ville de Val-d'Or. On viendra là-dessus. Et le centenaire de Rouen qui est à l'honneur pour les belles soirées, notamment. On viendra là-dessus au cours de la prochaine heure dans votre trafic. Yannick avec vous autres. Bien content de vous ramener chez vous en ce mardi. En fin de journée, on aura aussi toujours ce qui se passe côté Abitibi-Témiscamingue avec les infos Arsenal Média. Détails de la météo avec ces soirées nuits fraîches qu'on a, même risque de gel. Et Sum 41 dans le détour.
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2: Bon mardi, ici Caroline Beauregard. Le train électoral avance au ralenti aujourd'hui alors que les chefs se préparent pour le troisième et dernier débat de la campagne. Demain soir, les chefs des cinq principaux partis croiseront le fer sur les ondes de Radio-Canada. Ce matin, un nouveau sondage léger, le journal TVA, place le Parti québécois en tête des intentions de vote à 29 % devant le Parti libéral qui obtient 23 %. En troisième position, la coalition Avenir Québec obtient 20 % le Parti conservateur arrive à 17 % et Québec solidaire à 10 % La ville de Val-d'Or dresse un bilan positif de son plan visant à rétablir un sentiment de sécurité et à améliorer la sécurité au centre-ville pour l'ensemble de la population. Le plan, en 10 points, mise notamment sur le renforcement de l'application des règlements municipaux. La présence des agents de la 3 a été accrue et les quatre cadets de la Sûreté du Québec ont effectué plus de 200 patrouilles à pied et ont remis près de 630 avertissements. Le maire de Val-d'Or, Serge Allard, se dit très heureux du bilan. La Cour d'appel du Québec accorde aux demandeurs l'élargissement de la portée du recours collectif en opposition à Glencore, propriétaire de la fonderie Horn, et au gouvernement du Québec. Ce recours, actionné par Julie Fortier et Miguel Charlebois, réclame un dédommagement pour toutes les personnes ayant vécu à proximité de la fonderie et qui a subi des préjudices en raison des émissions atmosphériques, a été autorisé par la Cour supérieure. Dans le jugement de la Cour, la date du 23 octobre 2020 est remplacée par celle du 1er janvier 1991. Les partis défenderesses ont maintenant 60 jours pour porter la décision devant la Cour suprême. C'était vos actualités. 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
4: Toujours le fun de souligner les belles performances, les gaillards en soccer qui vont bien de ces temps-ci. Étaient en action le week-end dernier et ça a bien été sur le terrain synthétique du côté de Val-d'Or. Deux belles victoires. Les représentants du cégep de l'Abitibi-Témiscamingue qui ont gagné contre le cégep Maisonneuve et Rosemont également. Puis ça, c'est au soccer. Mais pour ce qui est du hockey sur glace, on subit eux deux défaites en prolongation contre Lanaudière et Saint-Jérôme. Donc, toujours le fun d'avoir des résultats au niveau local. N'hésitez pas à faire des petites salutations par texto au courriel. On surveille le Canadien aussi qui va reprendre le collier plus tard cette semaine dans les matchs hors concours. Entre autres, on va être en double squad contre les Sénateurs d'Ottawa. Mais pour l'instant, on va faire la place à Florian Jacky dans l'alignement du Canadien cette année avec suite à cette performance contre Trois-Rivières. Il y en a qui pointaient là-dessus. Gilbert Delorme, entre autres, je vous ferai en réentendre ses propos d'ici la fin de votre trafic. Dans la météo côté Abitibi-Témiscamingue, c'est froid pour la nuit prochaine. En fait, risque de gel au sol. Actuellement, c'est très, très confortable. T'sais, on est autour de 16-17 degrés, dépendant vous nous écoutez de où, mais là, on prévoit autour de moins 1 par endroit la nuit prochaine. Ensoleillé demain, nappe de brouillard qui vont se dissiper en matinée avec un max de 20. Puis ça va être ça copier-coller pour la balance de la semaine, la gang.
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4: Caroline Marcoux a dit à chaque fois que tu joues du Sum 41, je capote. Ben là, je n'ai début 2000, ça nous rappelle hein, peut-être votre cégep, vous autres, votre fin de secondaire ou peu importe c'est quoi, mais c'était bon, hein, ce punk rock du début des années 2000 qui a très, très bien fonctionné. On va monter le volume pour Into.

grosserie de la fonderie Horn, la cour d'appel qui a accordé à ceux qui font le recours collectif un élargissement de la portée, donc des dates. Si vous avez vécu proche de la fonderie Horn, mais des années 90, début 2000, ben maintenant, vous allez pouvoir en faire partie de ce recours-là qui a été créé et actionné par Julie Fortier-Miguel. Donc, réclame ce dédommagement pour toutes les personnes qui ont vécu à proximité de la fonderie des préjudices pour les émissions, notamment d'arsenic, qui a été autorisé, on le rappelle, ce recours-là en octobre 2025. Puis là, ce qu'on dit, c'est que on change la date de début un peu de des gens qui peuvent être visés par ce recours collectif-là pour janvier 91 au lieu de 2020. Il y a une méchante écart, là, hein, quand même, 29 ans de différence. Donc, la cour d'appel a donné raison aux demandeurs là-dedans. On dit, et je cite, « La prescription du recours ne peut, en général, être tranchée au stade de l'autorisation. » Donc, c'est pas question de droit, cette histoire-là. Donc, on a changé ça. Et là, on a 2 mois du côté de Glencore et de la Fonderie Horn pour réagir, pour porter la décision en appel, peut-être devant la Cour suprême. Reste à voir si ça va être fait de leur côté. Vous pouvez aller voir et lire tous les détails là-dessus via le mont-abitibi.ca également. Et d'ici la fin du trafic, on reviendra aussi sur le bilan du nouveau projet où on a serré la vis un peu au niveau de la sécurité au centre-ville de Val-d'Or. Je reviendrai là-dessus d'ici 17h54, d'ici l'arrivée des gars Holly et FX qui vont parler de LNH et de hockey avec la nouvelle émission Début de soirée, la game tantôt de nos collègues de BPM Sport. Daniel Boucher s'en vient avec sa toune de la Saint-Jean. Chanou, ça s'en vient dans 2-3 minutes après les 3 accords de leur plus récent album, c'est Stéphanie dans votre trafic à haut.

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1: 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Gilbert Delorme, dans les 100 000 matins, est allé de hot take. Il tasserait Kirby Doc de l'aliment pour faire la place à un des frères. De qui je parle, vous le savez possiblement. Je vous en jase. Dans les prochaines minutes, on aura les détails de la météo avec cet avis de gel dans une partie de l'Abitibi-Témiscamingue pour les prochaines heures. Good Charlotte et Yellow Card ensemble, c'est de la bonne musique. Et je vous l'offre au retour.

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2: Si vous avez pas rentré vos tomates hier, ça a peut-être... C'est là, là. Hein, là. On y espère que ça. La nuit prochaine, encore en bas de zéro. Le moins un par certains secteurs, risque de gel par endroit en Abitibi-Témiscamingue. Surtout la nuit prochaine. Sinon, le reste de la semaine, là, en journée, on va être à 20 avec du soleil. Il va y avoir du brouillard demain matin, là, avec le contraste de température. Mais d'ici là, c'est du copier-coller full soleil jusqu'à dimanche en Abitibi-Témiscamingue. Et actuellement, on est autour de 17 degrés.
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Des hot takes dans le sport, il y en a souvent. Est-ce que vous feriez de la place à une recrue chez le Canadien cette année, vous autres? Est-ce qu'il y a un joueur qui a été re-signé avec le Canadien, mais que vous voyez pas là? Il y en a beaucoup, c'est Kirby Dack. Il y en a qui pensent à Alexandre Texier. Est-ce qu'on laisse la place à une recrue cette année, entre autres, sur la quatrième ligne? Peut-être. Florian Jacquet joue un bon camp d'entraînement. On va lui donner ça. Jusqu'à présent, donc, bonne performance contre les Maple Leafs le week-end dernier. Puis hier, à Trois-Rivières, il a encore bien fait sur le quatrième trio. Amène de l'énergie. S'implique dans la partie. C'est ça. Là, tu sais, autant dans les mises en échec, performe bien en offensive aussi. Fait que là, Gilbert Delhomme n'est pas le fan numéro un d'un Kirby Dack. Voici ce qu'il avait à dire ce matin, dans les 100 000 matins avec Max et Fred. Je sais bien pas. J'ai pas rien contre Florian Jacquet, mais je me dis, est-ce qu'on veut perdre Kirby Dack contre rien? Est-ce qu'on va avoir quelque chose contre Kirby Dack? C'est ça que Fred se posait comme question ce matin. Il serait-il réclamé au ballotage? Est-ce que si on fait une transaction, peut-être? Laisser passer le début de la saison. Puis, présentement, je pense que le camp sert plus à pointer du doigt des joueurs qui, si tel joueur tombe blessé ou on échange un tel, qui monte de l'aval. Exemple. Si un Josh Anderson ou un joueur d'énergie se blesse, ben c'est Florian Jacquet qu'on va rappeler, ça c'est clair. Si c'est un joueur plus tu sais de type dans les deux sens, ben ça va être un Owen Beck, un gars d'utilité comme Davidson. Est-ce que David Reinbacher actuellement se taille une place avec le Canadien à la place d'un Jaden Trouble par exemple? C'est des bonnes questions là qu'on va peut-être savoir d'ici la fin de la semaine. C'est pas long hein, le calendrier préparatoire cette année, juste 4 matchs hors concours, on le rappelle, avec les 84 matchs dorénavant dans le calendrier régulier, c'est pour ça. Alors, on joue le premier match contre Toronto le 29 septembre, c'est la semaine prochaine. C'est rapide. Alors, tous les détails de ça et rattrapage de ce segment à la game avec Gilbert Delhomme, c'est au abitibi.ca. Il va être là demain, d'ailleurs, pour en reparler avec Max et Fred aux alentours de 7h05, 7h10. Et on va reparler de tout ça, effectivement, dans l'émission La Game dès 17h50.

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1: 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Les belles soirées qui vont mettre le centenaire de Rouen à l'honneur. Je vous en parle de ça. Plusieurs facettes de l'histoire, de l'identité de notre ville de Rouen. Donc, j'en parle dans les prochaines minutes. On est vers la fin de ce trafic. J'espère que vous passez un bon retour du mardi si vous êtes déjà chez vous. Vous écoutez dans la préparation du souper. Merci de le faire. Yannick avec vous autres jusqu'à l'arrivée des gars dans la game. Tantôt, ils parleront de hockey, notamment ici au 101-143-95-7. Merci de nous écouter en direct via le oabitibi.ca aussi.

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1: Vraiment des belles soirées. Vous savez, c'est quoi? C'est la Société d'histoire qui va consacrer une partie de sa programmation de ces belles soirées qu'on appelle là, les soirées thématiques à plusieurs facettes de l'histoire de l'identité de Rouen dans le cadre des célébrations du centenaire. Donc, une série de conférences qui vont avoir des sujets assez variés. L'évolution de l'Orchestre symphonique régional, les publications qui vont être commémoratives qu'on va faire de l'histoire de l'éducation en Abitibi-Témiscamingue, spécifiquement à Rouen, le patrimoine alimentaire le parcours aussi de Camille Sanson, très connu ici à Rouen et en Abitibi. Ça va s'ouvrir cette saison-là le 30 septembre prochain. Il va y avoir la conférence de Hugo Assin, qui est un prof de l'UQAT. Ça va être population autochtone à Rouyn-Noranda, invisible ou discrète. On va avoir sur les réalités autochtones près de 20 ans après la sortie du peuple invisible de Richard Desjardins, entre autres. Donc, un regard sur l'histoire régionale aussi. Il va y avoir une partie de cette programmation-là également en cours d'année. Il va en avoir en janvier, en février prochain, en novembre aussi sur l'histoire des établissements scolaire de Rouen, les fondations de la ville et de Rouen et de Noranda jusqu'à aujourd'hui. Et ça va se conclure avec Lise Minette qui va faire une conférence sur Camille Sanson, cette figure politique très colorée et les prises de parole. Donc ça, c'est en mars prochain. Vous allez voir tous les détails sur le site notamment de la Société d'histoire qui a lancé cette programmation-là. Donc la première, là, c'est mercredi de la semaine prochaine, le 30 septembre, à la salle Poly de l'édifice Guicard, c'est à 19h. Pour cette année des belles soirées dans le cadre du centième et le centenaire de Rouen. On va conclure avec le meilleur de la musique, cette édition du Trafic, entre autres avec Francis de Grandpré, et très demandé, Si j'avais su, à haut. C'est fou.

que je vous remercierai jamais assez d'être fidèle au poste comme ça à travers le 102.1, le 104.3 et le 95.7. Merci de le faire en si grand nombre chaque jour. Hein. Vous êtes là, puis vous nous textez, vous nous envoyez des courriels. Fait que merci de le faire en tout temps comme ça. Et puis, je vais continuer à être là encore demain pour la balance de la semaine. C'est une belle semaine où l'automne s'installe tranquillement avec des nuits plus froides. Là, hein. On rentre ses tomates la nuit prochaine là, pour cet avis de gel qu'on a, surtout dans le nord-ouest de l'Abitibi à Témiscamingue. On lâche pas du côté de la Sang avec la vie d'ébullition jusqu'à lundi prochain. L'eau embouteillée, c'est pas évident non plus. Il y a pas de distribution publique, là, mais on lâche pas dans ce coin-là aussi, dans les commerces et les écoles dans le coin de la Sang. Également, allez voir tout le portrait complet de ce qui se passe sur le mont abitibi.ca, notamment avec le dossier de la Cour d'appel qui a fait une décision en faveur un petit peu là, de d'élargir le recours collectif sur les dates, notamment pour ceux qui ont resté à proximité de la fonderie Horn dans les années 90, début 2000. Aussi, allez lire ça sur le mont-abitibi.ca, sur le bilan du projet aussi du côté de Val-d'Or. 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Ben là, je vous laisse au bon soin de FX et Oli qui vont être là dans les prochaines minutes. Et ils vont vous parler de LNH, de hockey, le Canadien. Qu'est-ce qu'on fait avec ça? Davida, vas-tu avoir 85 points? Est-ce qu'on fait de la place à Florian Jacka et des gros take qu'on jase. On est à une semaine hein, de la du lancement de saison officielle du Canadien de Montréal. Nous, on se retrouve demain, 14h55. C'est là demain aussi, les 100 000 matins avec Max et Fred. Et bonne soirée à haut! Oh!

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6: Bon mardi soir, ici Caroline Beauregard. Dans le cadre d'un partenariat avec le collectif Territoire, Ressources Falco versera une contribution de 90 000 $ pour la réhabilitation du lac Osisko. L'entreprise versera cette contribution sur 3 ans, soit la durée du partenariat. L'annonce survient alors que le projet Falco 1-5 continue d'avancer. Certaines fonctionnalités ne seront pas disponibles dans le cadre d'une opération de modernisation du système de gestion des cartes de crédit de Desjardins du 12 au 20 octobre. On pourra continuer à utiliser normalement sa carte de crédit pour faire des achats, des paiements et des transactions courantes pendant cette période. Toutefois, certaines fonctionnalités qui permettent de gérer les cartes de crédit ne seront pas disponibles. C'était vos actualités. 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
3: 17h54. 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
4: Game, bon mardi tout le monde, Olivier Paiement et FX Bénard avec vous pour la prochaine heure. Merci d'être à l'écoute. Peu importe où vous êtes, peu importe de où vous nous écoutez, partout sur le réseau BPM Sport. Montréal 91.9, Québec 100.9, Gatineau 96.5 et partout sur le réseau O, Sept-Îles 99.1. Wow. Salutations à notre chum Marty.
5: Marty, qui nous écoutait hier en direct de là-bas. Salutations, mon cher Martin.
4: Salutations à tous les gens qui nous écoutent sur la Côte-Nord et essentiellement dans toutes les régions du Québec parce que la game, c'est bien le fun. On est à peu près partout.
5: Exact.
4: Peu importe où tu es, tu peux nous pogner dans ton char, mais aussi sur l'application mobile de BPM Sport, la nouvelle version qui va arriver dans une semaine.
5: Ça s'en vient, là.
4: On vous écoute, on vous entend, ça s'en vient. Et bien évidemment, sur notre diffusion en direct sur YouTube. Comment ça va, FX?
5: Je suis en pleine forme. Beaucoup de bonnes performances, en fait, dans le match d'hier du Canadien. Il y a différentes luttes au camp d'entraînement. Et là, Oli, c'est excitant d'avoir des jeunes qui performent comme ça. Qui, là, oui, il y a une place dans la formation qui peut se libérer pour eux. Et en ce moment, ces joueurs-là livrent la marchandise. Alors, bien hâte de jaser de ça avec toi durant la prochaine heure parce que David Rembacker, Florian Jacky.
4: C'est excitant, mais ça nous apporte aussi à des questions difficiles.
5: Ouais.
4: Et à des décisions difficiles que le Canadien va devoir prendre. On va vous décortiquer tout ça parce que oui, c'est le fun. Rembacker a encore bien fait. Florian Jacky a encore bien fait. Mais y a-tu vraiment de la place pour eux dans la formation du Canadien en vue de la prochaine saison? Ben, FX et moi, on va vous donner notre opinion par rapport à tout ça. Vers 18h15, je veux qu'on analyse plus en détail les différentes luttes au camp du Canadien. Tu sais, au début, on vous disait, hey, surveillez ça. Deuxième centre, ça va être qui? 12-13e attaquant, ça va être qui? 5-6e défenseur, 2e gardien. Ben, où est-ce qu'on en est aujourd'hui après 3 matchs préparatoires? On va faire le tour de ça. Vers 18h30, on revient sur les meilleurs moments de la journée à BPM Sport. Kirby Doc, vous avez probablement pas été impressionné par lui hier. Et je peux vous dire que notre collègue Gilbert Delorme non plus. Il en avait long à dire par rapport à Kirby Doc, qu'on va vous faire entendre. Mais aussi un débat. Ça va ressembler à quoi, la production d'Ivan Nemidov en vue de la prochaine saison?
5: Oh, c'est intéressant ça. Intéressant.
4: Va-tu vraiment faire 85-90 points comme certaines personnes le prétendent? Ou est-ce qu'il faut être un peu plus conservateur?
5: 70, 75.
4: C'est intéressant et ça a brassé pas mal dans le club du matin par rapport à ça un peu plus tôt aujourd'hui. On va vous le faire entendre et plus tard, à la fin de l'émission, vers 18h45, on va terminer l'exercice qu'on a commencé hier. Prétendant ou font à semblant? Il y a plusieurs clubs dans la LNH qui aspirent aux grands honneurs, mais est-ce qu'ils ont vraiment l'équipe pour se targuer de cette réputation-là? On va vous donner notre opinion dans 45 minutes environ. Mais d'abord, une victoire du Canadien hier, 3-2,
5: une
4: en prolongation.
5: Autre. Est-ce que ça a de l'importance pour toi que le Canadien commence bien son camp d'entraînement et signe des victoires? Parce que écoutez là, ce sont des matchs pré-saison, il faut le rappeler, mais il n'y a pas si longtemps, souvent quand le Canadien connaissait un mauvais départ, on disait « Ah ben là, fallait s'en attendre, en pré-saison, le Canadien ne gagnait pas, c'était difficile. » Est-ce que pour toi ça a une importance, les résultats en pré-saison, ou tu dis plutôt… Ça n'a pas vraiment d'importance, mais moi, de voir un gars comme Lane Hudson, Ivan Demidov, manger les bandes, de voir un gars comme Cole Caulfield reprendre où il a laissé la saison dernière, même si le Canadien avait perdu, je serais quand même encouragé par ce que je vois sur la patinoire.
4: C'est une question intéressante que tu me poses, FX, parce que le côté idéaliste en moi dirait, ben oui, c'est important, tu sais, ça va donner le ton à la saison, tu vas avoir du bon momentum, mais je n'oublierai jamais. Les Browns de Cleveland, je pense que c'est en 2016, okay? Je me trompe peut-être de l'année exacte, là, mais 2016, 2017, 2018, dans ces eaux-là, OK? Ils ont commencé la pré-saison 4-0. Est-ce que tu sais ça a été quoi leur fiche à la fin de la saison régulière?
5: Je pense qu'ils ont terminé avec 0 victoire.
4: Exactement, ils ont fini 0-16. Fait que oui, mais jusqu'à un certain point. Mais je pense que t'as raison que ce qui est important à noter, c'est plus dans l'intensité, ouais, dans l'effort de certains gars, mais surtout dans les performances de certains joueurs qu'on surveille de plus. Les recrues, est-ce que ces recrues-là vont être en mesure de se tailler un poste? Et les joueurs qui sont sur la fameuse bulle, ceux qu'on n'est pas trop sûr de ce qu'ils vont faire à l'alignement ou non, eux, leur performance, leur effort, leur intensité, elle est importante. Est-ce que tu es du même avis que moi?
5: Je suis du même avis et pour l'instant, on a pas mal de réponses à nos questions.
4: Oui.
5: Concernant le niveau d'intensité, je parle. Il y en a certains qui devraient en donner plus et ils ne livrent pas la marchandise jusqu'à maintenant. C'est des gars là, qui ont une place à gagner dans la formation. C'est pas à qui que tu vas être là pour le premier match de la saison. Là.
4: Non, non, non.
5: Et pourtant, tu ne livres pas la marchandise. On va y revenir, mais effectivement, je suis d'accord avec toi.
4: Parce que t'as raison. Là. C'est-tu normal qu'Ivan Nemidov et Lane Hudson se défoncent comme si c'était un match de série, puis Kirby Doc qui patine comme si il jouait à la patinoire du quartier.
5: Comme si c'était acquis.
4: Oh, des grandes enjambées, puis il est grand Kirby Doc, puis il est gros, puis il a un beau coup de patin. Non, c'est pas normal. Mais penchons-nous sur les deux noms qui sont sur toutes les lèvres. Je veux commencer avec David Reinbacher. Il avait bien fait samedi soir à Toronto, et là, il s'est fait donner une occasion importante. Et c'était à lui de la saisir. Il a formé une paire avec Lane Hudson hier. Et j'aurais tendance à dire, puis c'est assez unanime, là, ouais. David Reinbacher a relevé le défi. Et il a encore mieux paru que samedi dernier.
5: Ils sont complémentaires, Oli. Mm-hmm. Lane Hudson et David Reinbacher. Là, je comprends que c'est de la pré-saison, mais il garde les choses simples et il les exécute à la perfection. C'est un gars qui est beaucoup plus mobile que je pensais pour un grand gaillard de 6 pieds 3, beaucoup plus rapide aussi que je le pensais. Et plus le match avançait, plus il prenait en confiance et plus la chimie était là entre lui et Lane Hudson. On s'interchangeait très facilement parce qu'on le sait, là, le défenseur le plus offensif parmi les deux, c'est Lane Hudson. Celui qui va aller en territoire offensif, qui va faire des montées, c'est Lane Hudson. Il faut que tu aies ce défenseur-là qui peut rester derrière ou qui monte au bon moment aussi pour s'interchanger et que là, à ce moment-là, Lane Hudson reste derrière. Sont vraiment complémentaires. Puis, de les voir performer, même si c'est un match pré-saison, c'est vraiment de bon augure pour la suite des choses.
4: Parce que David Reinbacher, lui, il a saisi le message.
5: Ouais.
4: On a passé les derniers mois à dire, « Hey, il joue peut-être son avenir avec le Canadien dans ce camp. S'il n'est pas capable de se tailler un poste ou s'il n'est pas capable au moins de laisser une bonne carte de visite, son avenir à Montréal est en péril. On a passé les dernières années à critiquer la sélection, cinquième au total du Canadien de Montréal en 2023, à dire qu'il aurait dû prendre un tel. Mais regarde, ils ont choisi David Reinbacher et à travers toutes les critiques, il a l'air d'avoir compris le message parce qu'il a l'air d'un gars affamé qui a travaillé très fort cet été et ça paraît sur la glace. Je le trouve plus confiant, n'a pas peur de s'imposer physiquement, n'a pas peur de transporter la rondelle, d'y aller de passes quand même audacieuses. Tu sais, il faut le dire, il y a quand même toute une boîte à outils, là, David Reinbacher. Il y a beaucoup de cordes à son arc.
5: Mais
4: c'est pas un défenseur qui est unidimensionnel. Il a une bonne première passe, il est gros, pas mal plus qu'on le pense. Là, 6 pieds 3, 200 quelques livres. Il a un excellent coup de patin. Il a tous les attributs qui peuvent faire de lui un défenseur régulier dans la LNH.
5: Aussi, il a juste 21 ans. On oublie que ce gars-là, il a joué moins de 80 matchs dans la Ligue américaine parce que...
4: Les blessures.
5: Les blessures, quand il est arrivé en cours de saison, je pense en fin de saison, il avait joué 10 matchs, les séries. L'autre année d'après, c'était 11 matchs. L'année dernière, c'est vraiment la première saison complète d'un David Reinbacher dans la Ligue américaine. Et je pense qu'il s'est développé match après match. Ce matin, je jasais avec Martin Thériault et Marco D'Amico, qui ont beaucoup regardé David Reinbacher dans la Ligue américaine à Laval la saison dernière, Oli. Et même eux étaient très surpris de son niveau de jeu. Ils disent qu'il a pris une coche par rapport à l'année dernière. C'est Nicolas Cloutier qui parlait il y a quelques semaines sur nos ondes qui disait... Moi, j'ai des discussions avec soit le clan David Reinbacher ou avec David Reinbacher cet été. Et ce gars-là, il est confiant. Il pense qu'il est rendu là dans la Ligue nationale. Il pense que c'est rendu un défenseur de la Ligue nationale. Maintenant, c'est bien beau le dire. Faut le faire. Et pour l'instant, il me démontre que c'est un défenseur de la Ligue nationale. Puis par la suite, quand tu cherches un partenaire de trio idéal, de duo idéal, ben aussitôt, tu penses à un gars comme Lane Hudson.
4: Absolument. Parce que Lane Hudson, c'est le joyau du Canadien en défense. C'est un gars qui est spécial, qui pendant 10 ans va être un candidat au Norris chaque année. Mais pour permettre à Lane Hudson d'exceller, pour lui permettre d'être la meilleure version de lui-même, c'est-à-dire un gars qui a pas peur de se porter en attaque, un gars qui a pas peur d'essayer des choses, quitte à faire des erreurs, Mais avoir un gars derrière qui va être capable de le backer, qui va être capable de le complémenter, qui va être capable d'être le rock en défense, le pilier pour jouer avec Lane Hutson, parce que regarde, c'était pas idéal là, de jouer un match avec Struble, puis un autre avec Gooley, puis un autre avec Dobson, puis un autre avec Carrier. Tu veux qu'il y ait une certaine stabilité.
5: Et tu veux l'avoir de son bon côté. Ça aussi, c'est important.
4: Ben, ça aussi, c'est important. Parce que là, tu te retrouves à
5: il
4: avoir
5: s'était
4: un
5: déplacé
4: droitier.
5: Souvent avec Goulet la saison dernière. Des fois, on le voyait du côté droit à Lane Hutson. J'aime mieux avoir un Lane Hutson de son côté fort, de son côté gauche, de son côté
4: il
5: naturel.
4: Il est capable de jouer à droite.
5: Il est capable,
4: mais il est bien meilleur à gauche.
5: Parce que c'est Lane Hutson.
4: Exactement.
5: Il est sensationnel. Mais t'aimes beaucoup mieux l'avoir de son bon côté et d'avoir un gars droitier qui joue à droite avec lui. Parce que trop souvent, là, t'as vu Lane Hutson soit avec un autre gaucher à sa droite ou soit lui va du côté droit parce que t'as un manque de défenseurs droitiers dans ton organigramme chez le Canadien.
4: Mais
5: t'as
4: c'est ça,
5: ça depuis des années. Et puis avant même que Dobson s'amène, avant même que Carrier s'amène, t'avais David Savard qui était tout seul, qui était droitier. Justin Barron, mais c'était Justin Barron, on s'entend. Mais maintenant, si David Rambacher peut saisir cette opportunité-là comme il nous l'a démontré depuis deux matchs pré-saison, t'as un bel équilibre droitier-gaucher. Puis tu demanderas à n'importe quel entraîneur-chef de la Ligue nationale, t'es content d'avoir trois gauchers et trois droitiers. Il y a beaucoup d'équipes là, qui l'ont pas là, parce qu'elles sont plus rares, les défenseurs droitiers, mais quand t'es capable d'en avoir trois bons, ben tu les prends mais tu les fais jouer.
4: Retournons dans le temps, là. Pourquoi est-ce que le Canadien a choisi Ryan Backer, cinquième au total? C'est pas juste à cause de son talent.
5: Non, parce mais on jugeait quand même que c'était possiblement le meilleur défenseur de l'encan.
4: Exact, mais vous le savez, il y a des joueurs plus talentueux qui ont été choisis derrière lui. Matvei Michkov, notamment.
5: Ryan Leonard.
4: Mais des défenseurs droitiers, c'est tellement une denrée rare dans la LNH. C'est pas pour rien que les Blues de Saint-Louis ont décidé de sacrifier Zachary Bolduc, qui va être un gars de top 9 minimum, peut-être même top 6 dans sa carrière dans la LNH, pour Logan Mailloux, qui était un immense point d'interrogation. C'est pas pour rien que Noah Dobson, le Canadien, lui a donné des si gros contrats. C'est parce que des défenseurs droitiers, il n'y en a pas tant que ça. Fait que là, si t'es capable de mettre la main sur un défenseur droitier qui va complémenter Lane Hutson, et là, en plus, t'as Dobson sur la première paire, puis t'as Carrier sur la troisième, ça fait en sorte que le Canadien a maintenant un équilibre que peu d'équipes peuvent se vanter d'avoir. Là. Combien d'équipes? Parce que regarde, on est peut-être un peu trop d'avance, là, parce qu'on est juste le 22 septembre, il reste encore un match samedi, puis l'alignement va être finalisé dimanche.
5: Mais à moins d'une catastrophe, David Rambacher commence la saison à Montréal.
4: Exactement. Et le Canadien va se retrouver dans une situation avec trois gauchers et trois droitiers, puis il n'y a pas beaucoup d'équipes dans la LNH
5: qui peuvent se vanter d'avoir ça.
4: Pis ça, c'est un immense atout, là, d'avoir cet équilibre gaucher-droitier, surtout dans la mesure où là tu vas avoir les Hutson, puis d'avoir Madison et Dobson sur la première paire, ça fait en sorte que cette paire-là, elle va peut-être être moins testée
5: aussi.
4: Parce que quand tu vas jouer contre les Maple Leafs, le trio d'Austin Matthews, c'est pas Ryan Backer et Hutson qui va les affronter.
5: Madison Dobson.
4: Ça va être Madison Dobson. C'est eux qui vont avoir des stats, des fois un peu moins reluisantes, puis si tu regardes la colonne, des
5: plus
4: les
5: moins,
4: les revirements ici, mais ça. Mais c'est correct parce qu'ils font le travail, puis ils font de leur mieux dans ces circonstances-là. Et tu vas permettre à Hutson et Dobson de briller davantage dans des affrontements peut-être un peu plus faciles pour eux.
5: Ah, je te suis à 100% là-dessus. Et enfin, j'ai envie de dire, enfin, t'as ce luxe-là à Montréal, ce que t'as pas eu depuis vraiment longtemps.
4: Ben oui, c'est quand? Là,
5: je me rappelle pas.
4: Même l'année où ils sont allés en finale en 2021, là, t'avais dans les droitiers, t'avais évidemment Shea Weber et Jeff Petrie, mais c'était quatre autres gauchers.
5: Ouais.
4: Il y avait une rotation. Des fois, c'était Romanov, Brett Kulak, peu importe. Faudrait vraiment remonter dans le temps parce que y en a pas. Regardez à travers la Ligue des bons défenseurs droitiers, il y en a pas tant que ça. Tu compares les 10 meilleurs gauchers, les 10 meilleurs droitiers, c'est même pas comparable. Je veux qu'on discute aussi de Florian Jacquet, parce que lui, c'en est un autre qui fait énormément écarquiller les yeux. Et hier, je l'ai même trouvé meilleur que samedi. Combatif. Chaque présence où Florian Jacquet était sur la glace, là, il patinait, il se défonçait. Intense en échec avant, frappe tout ce qui bouge.
5: Et dérangeant aussi.
4: Dérangeant. Tu sais, les gars entre les sifflets sont en train de se chamailler avec lui. C'est exactement ce que tu recherches sur un quatrième trio. Rien contre Alex Texier qui a bien paru, là. J'enlève absolument rien contre Alex Texier. Mais si vous vous dites dans un monde idéal, dans une équipe de la LNH, là, est-ce que tu préfères avoir un gars dans le moule de Florian Jacquet sur une 4 ou est-ce que tu préfères avoir un gars dans le moule d'Alexandre Texier? Ben pour moi, poser la question, c'est y répondre.
5: Je trouve qu'on n'en parle pas assez aussi, Oli. Florian Jacquet, hier, on l'a fait jouer au centre. Et il a très bien paru au centre. En haut de 60% au cercle des mises en jeu, oui. Florian Jacquaille.
6: Ça, c'est un excellent point de ta
5: c'est
6: porte.
5: De la
6: La polyvalence.
5: Polyvalence, merci, Oli.
6: La polyvalence. C'est de la polyvalence, t'as
5: mais
6: raison.
5: Mais c'est vrai, on n'en parle pas.
6: Peut jouer au centre, peut jouer à l'aile.
5: Tu peux le déplacer un peu partout dans la formation. Ça aussi, on n'en parle pas assez. Et ça a commencé aussi à Laval. Il y avait des répétitions dans les dernières années à Laval à la position de joueur de centre. Et hier, il a très bien fait aussi à cette position-là. Alors qu'on se pose des questions sur toutes sortes d'attaquants, est-ce qu'ils peuvent jouer au centre ou à l'aile, il a très bien fait dans la position de joueur de centre hier.
6: On lui a donné aussi des opportunités de se faire valoir, surtout samedi, là, mais en infériorité numérique. Ça montre que, hey, on donne des occasions et lui, il est capable de les saisir. Puis tu sais, regardez juste que les Hurricanes, la LNH, c'est une ligue de copieurs. Quand une équipe fait de quoi puis gagne la coupe d'une certaine façon, tout le monde veut faire comme eux.
5: Tu veux copier.
6: Ben, les Hurricanes de la Caroline, ils viennent de gagner la coupe. C'est le nouveau modèle. C'était quoi le quatrième trio des Hurricanes? Ben, t'avais des Martinook, t'avais des William Carrier.
5: Exact.
6: Des gars qui... C'est pas des toughs qui se battent, mais c'est des gars qui sont capables de brasser la cabane de l'autre bord.
5: Ah, puis sont difficiles à jouer contre.
6: Fait que si jamais...
5: Vraiment
6: c'est
5: difficile.
6: Ça, sont difficiles à affronter.
5: Les batailles à un contre un sont très difficiles contre des gars comme ça. William Carrier, quand il arrive en fond de territoire, pour aller chercher la rondelle, puis il a des bonnes chances d'aller la chercher parce que c'est un gars qui met énormément d'échecs avant puis qui est bon dans les duels à un contre un. Alors, c'est ça que le Canadien doit avoir comme identité aussi. Tu veux pas copier nécessairement, mais un gars comme Josh Anderson, c'est un train. Si t'as Josh Anderson sur un quatrième trio, t'as un gars comme Florian Jacquet, par exemple.
6: Puis un Philippe Dano,
5: disons. Philippe Dano qui est bon au cercle des
6: enjeux. Mais là, t'as un quatrième trio parfait, selon moi.
5: Qui est très bon.
6: C'est un quatrième trio là que bien des équipes enviraient parce que Jacquet et Anderson lèvent la tête quand ils sont sur la glace parce que ça va frapper. Et Philippe Dano, on le sait, hyper responsable défensivement, excellent au cercle des mises au jeu, un des meilleurs centres défensifs de la Ligue encore à ce statut de sa carrière, même s'il a un peu ralenti, ça reste que c'est un des meilleurs dans cette catégorie-là.
5: Et autre chose en terminant là-dessus, Florian Jacquet hier jouait avec deux joueurs qui vont commencer la saison avec le Rocket de Laval. Brett Bérard,
6: oui,
5: et Sacha Pastouyov. De commencer la saison avec deux gars comme ça, à position de joueur de centre, et obtenir autant de temps en territoire offensif. Parce que quand Florian Jacquet était sur la patinoire, une grande partie du temps, quand même, le Canadien réussit à s'installer en territoire offensif. Et il a fait mieux paraître, à mon avis, ses deux ailiers.
6: Ben, notamment sur le but de Jaden Struble.
5: 100%.
6: Je pense pas que Jacquet a récolté de points sur ce jeu-là.
5: Non, mais c'est
6: mais
5: le
6: ça commence parce que c'est
5: la
6: le
5: pression.
6: Premier qui met de la pression.
5: Sur Martin Palot.
6: Échec avant, force un revirement, ses coéquipiers prennent la rondelle, puis là, finalement, c'est Struble qui finit par marquer. C'est exactement sur ce genre de jeu-là où Florian Jacquet réussit à se démarquer. Maintenant, le problème, est-ce qu'il y a de la place pour lui? Il y aura de la gymnastique à faire, parce que le Canadien, en ce moment, a déjà beaucoup d'attaquants avec des contrats LNH. Donc, est-ce qu'il y a de la place pour Florian Jacquet? Est-ce qu'il y a de la place pour David Reinbacher? On va prendre une pause, deux petites minutes, et je veux qu'on réponde à cette question-là après parce qu'on va regarder les différentes luttes au camp d'entraînement du Canadien. Est-ce que c'est possible que ces deux jeunes-là fassent l'équipe? Qu'est-ce qu'il y en a des autres luttes au camp? Ça s'en vient dans deux minutes.
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6: 18h16 dans la game. On est environ aux deux tiers. Ben, trois matchs sur cinq du calendrier préparatoire du Canadien ont été joués. Les luttes au camp. Quel est l'état des forces? Où est-ce qu'on en est avec les différentes batailles? On va faire le tour de tout ça. On commence avec la question qui était sur toutes les lèvres FX avant que le camp commence. Qui va être le deuxième centre du Canadien? C'est une lutte qui se dessinait pour être à deux entre Oliver Kapanen ou Alex Newhook. Et là, on est deux en deux. Ça fait deux fois que c'est Kapanen qui a obtenu cette chance-là. Visiblement, exact. C'est lui qui va entamer l'année comme deuxième centre de l'équipe.
5: On va commencer la saison avec un deuxième trio, Slav, Kapanen et Demidov. J'ai pas de problème avec ça. Oli, dans l'optique où Kapanen, l'an dernier, on l'a utilisé à cette position-là. Il a été très bon avec Demidov dès le début de la saison. Il y avait une belle chimie entre les deux. Quand t'as ajouté Slav à ça, c'était encore meilleur pour ce deuxième trio-là. On obtenait énormément de chances de marquer à 5 contre 5. Je pense que c'est un bon deuxième trio pour le Canadien. Il sera pas jumelé contre les meilleurs éléments adverses. Slav va se faire valoir. Même chose pour Demidov. Et je pense que Kapanen, c'est le bon ajout à ces deux joueurs-là, la position de joueur de centre. Tu veux un gars intelligent sur la glace, qui connaît bien la position, qui est bon au cercle des mises en jeu. Dans cette optique-là, je suis d'accord à ce qu'on commence la saison avec Kapanen.
6: Je voyais des gens mettre leur formation projetée pas plus tard qu'aujourd'hui, là, sur les réseaux sociaux. Et j'en voyais encore, peut-être espérer, que ce soit Alex Newhook qui obtienne cette chance-là sur le deuxième trio. Moi, je vais être honnête, là, je suis bien à l'aise que ce soit Oliver Kapanen. Clairement, il y a une chimie avec les deux autres. D'avoir un droitier aussi dans la gang, c'est important.
5: Aussi, ouais.
6: Puis Oliver Kapanen, tu lui donnes cette chance-là. Et si en début de saison, il n'est pas capable de la saisir, là, tu peux y aller avec ton plan B, à la limite, Alex Newhook. Mais donne-y au moins cette chance-là. Là. C'est un jeune qui a du talent, qui est rempli de promesses. Il a frappé un mur l'an passé.
5: Exact.
6: Mais la chimie, là, c'est quelque chose d'indéniable. C'est quelque chose qu'on peut pas quantifier, mais tu peux pas le nier qu'il y en a une avec Ivan Nemidov et qu'Ivan Nemidov joue mieux avec Oliver Kapanen qu'avec n'importe quel autre centre du Canadien jusqu'à maintenant.
5: Ouais, puis je pense qu'avec un court camp d'entraînement aussi, t'as pas beaucoup de répétitions. Je pense que c'est bon d'y aller avec de l'acquis. Et ce trio-là a été le deuxième trio le plus utilisé par Martin Saint-Louis la saison dernière. On les a vus beaucoup ensemble. Quand Slav était pas sur le premier, il était automatiquement sur le deuxième.
6: Ouais.
5: Ils ont eu beaucoup de répétitions ensemble. Et quand tu veux y aller avec de l'acquis parce que le camp d'entraînement est plus court, ben moi j'irai avec ça pour le deuxième trio.
6: Maintenant, 12-13e attaquant, on était comme pas trop sûr. Ça va être qui le dernier? C'est qui va être celui qui va être laissé de côté? J'ai mis une couple de noms dans cette liste-là. Évidemment, Kirby Dach, Alexandre Texier, parce qu'ils ont des contrats LNH. Est-ce que Florian Jacky ou Owen Beck allait être capable de brouiller les cartes? Peut-être même un Brett Berard qui a joué dans la LNH par moment avec les Rangers l'an passé, ou encore Sacha Postouyov qui a été acquis dans la transaction en retour de Sean Farrell. En date d'aujourd'hui, là, selon toi, qui mérite le plus d'être le 12e et qui mérite le plus d'être le 13e? Je te demande pas pour ta prédiction
0: non,
6: de ça va
0: mérite.
6: Être qui.
0: T'as dit mérite.
6: Qui mérite le plus d'être le 12e et qui mérite le plus d'être le 13e?
0: Au mérite, c'est facile. C'est Florian Jacky et Alex Texier. Si on y va uniquement au mérite.
6: Ouais.
0: Texier, on n'en parle pas beaucoup parce que Florian Jacky a été très, très bon dans le match hier, mais Texier aussi a été très bon. Et tu vois que Texier, il prend pas sa place pour acquis.
6: Non.
0: Contrairement à Kirby Dach, par exemple, où tu le vois pas, tu vois pas d'intensité, tu vois pas utiliser son corps. Dans un rôle de troisième ou quatrième trio, aussi, je préfère avoir un gars comme le Tex qu'un gars comme Kirby Dach.
6: Ouais.
0: Je trouve qu'il répond beaucoup plus à cette identité-là que tu veux sur tes deux derniers trios. Et Florian Jacky, si tu y vas au mérite, Oli, il est là dans ta formation pour commencer la saison.
6: Absolument.
0: T'as pas le choix, il est là. À ce moment-là, tu fais quoi avec tes troisième, quatrième trio? Est-ce que ton quatrième trio, c'est son niveau au mérite seulement, là? Est-ce que c'est Anderson, Dano, Jacky et ton troisième trio, c'est Newhook, Evans, Bolduc, ton 13e, c'est Texier. Ça a du sens quand même, mais Kirby Dach tombe comme 14e attaquant, mettons. Là. Mais ça, c'est uniquement au mérite. Il y a sa place là. Je suis désolé, mais il y a sa place là.
6: Est-ce que par contre, Martin Saint-Louis et Kent Hughes vont vouloir... est-ce que Martin Saint-Louis va vouloir? Est-ce que Kent Hughes va vouloir? Ça, ce sont deux réponses qui sont différentes. Ça va être à suivre. Je veux qu'on réponde à cette question-là dans un instant, mais on poursuit. 5-6e défenseur. Il y avait 4 gars. Arber Jacky, Jaden Struble, Adam Engstrom et David Reinbacher. On en a parlé plus tôt à l'émission. David Reinbacher, pour le moment, et parmi les trois autres, par défaut, j'irai avec Arber Jacky. Mais c'est pas comme si autant lui que Struble
0: exact.
6: Ont été hyper impressionnants jusqu'à maintenant. Je dirais ça, mais si tu me dis que, regarde, premier match contre les Maple Leafs, c'est Struble qui est là à la place de Jacky. Je tombe pas en bas de ma chaise.
0: Je déchire pas ma chemise.
6: Non, j'écarte Adam Engstrom parce que il m'a moins écarquillé les yeux que David Reinbacher. J'ai pas l'impression que il est aussi impressionnant sur la patinoire. Mais Jacky Struble en ce moment, c'est un peu du pareil au même. Moi, je favoriserais Jacky. Arber Jacky parce qu'il est plus gros. Le facteur intimidation et tout ça. Mais après ça, c'est dur à prédire ce que Martin Saint-Louis va vouloir.
0: Je sais que l'an dernier, c'était très circonstanciel parce que on préférait voir Struble à la droite d'un gars comme Lane Hutson. On préférait que ce soit lui le compagnon de trio de Hutson. Alors, Jacky a eu beaucoup plus de répétitions avec Carrier la saison dernière. On a souvent vu cette troisième paire de défense-là.
6: Deuxième gardien de but FX.
0: Mais je commence quand même avec les mêmes paires de défense que toi.
6: Deuxième gardien. Évidemment, Dobesch numéro un. Deuxième, Fowler ou Montembeau. Là, pour le moment... Fowler a joué un demi-match samedi, il a accordé un but. Montembeau a joué un demi-match samedi, n'a pas accordé de but. Hier, il en a accordé un sur le premier tir, il s'est ressaisi quand même par la suite. Sur la glace, c'est dur de donner l'avantage à quelqu'un. Je te pose une question, parce que je viens de penser à ça, puis c'est pas quelque chose sur lequel on s'est attardé. Hier, le Canadien a pris la décision d'envoyer Dobesch et Montembeau à Trois-Rivières. C'est pas Fowler qui a fait le voyage. Pas à la place de Montembeau, parce qu'il vient de la place. Je pense que c'est assez logique.
0: Exact.
6: Mais on n'a pas envoyé Fowler et Montembeau. Est-ce qu'il y a quelque chose à lire, à déduire à travers tout ça, selon toi?
0: Je pense que tu l'as donné la moitié du match à ton numéro 1.
6: Pour numéro qu'il y ait une c'est game Dobesch. Dans le corps.
0: Exactement. Plus de répétitions encore. Il va en avoir encore samedi, mais tu voulais qu'il y ait un maximum de répétitions avant le début de la saison. Et Montembeau, je le vois uniquement parce que c'est un gars de la place, puis... pour Samuel Montembeau, c'est important de jouer ce match-là. Tout comme Zachary Bolduc, c'est pour cette raison-là que Zachary Bolduc et parce qu'il y a des choses à prouver, là, Zachary Bolduc, mais pour cette raison-là aussi qui était là pour ce match-là à Trois-Rivières. Pour moi, ça, il n'y a pas vraiment de lien à faire entre la situation des gardiens de but. Tu voulais donner plus de répétitions à ton numéro 1, mais ça aurait pu là, que ce
6: parce
0: soit
6: que,
0: fort. Là,
6: parce que tu as raison qu'à Mané...
0: Et Montembeau en disant qu'il y a une lutte, mais...
6: Dobesch, ça va être ton numéro 1. C'est lui qui va avoir le plus de matchs pour commencer l'année.
0: C'est lui mardi prochain.
6: Ça va être lui mardi. Tu veux lui donner des reps, là.
0: Ouais,
6: parce que si tu veux pas qu'il arrive nécessairement trop à froid, tu veux lui donner le plus de répétitions possible. Puis je suis d'accord avec ta lecture aussi d'envoyer Montembeau là-bas parce que bon, c'est un gars de la place et tout. Puis avec les performances ou le t'sais, pas de contre-performance, t'as pas de gardien qui a accordé 4 buts en une période.
0: Tu sais, je te pose la question inverse, Oli, là.
6: Ouais.
0: Parce que je la trouve très pertinente. Samedi dernier, mm-hmm. à Montréal, les deux gardiens de but, Debech et Fowler. À Toronto...
6: Avec l'équipe A.
0: Avec l'équipe A.
6: À Toronto, avec l'équipe B, c'était Samuel Montembeau. Alors, est-ce qu'on peut
0: Est-ce que tu lis quelque chose un peu plus là-dedans ou pour toi, tu te dis juste, ben regarde, devant les partisans, on a amené les deux gardiens qui ont été là à la toute fin de des séries éliminatoires. C'était nos gardiens 1 et 2. Alors, on les amène devant les partisans. Montembeau aurait pu aussi être le gardien, là.
6: OK, prenons tout ça en compte, OK, fixe.
0: À Montréal.
6: Parce que là, vous aurez compris, on essaie de lire parce qu'il y a une décision, visiblement...
0: Exact, qui va être à prendre.
6: Qui va être à prendre et qui ne sera pas facile pour le Canadien. À partir de dimanche, 17h, tu vas avoir une limite de 23 joueurs dans ton alignement. En ce moment, le Canadien a 13 attaquants avec des contrats LNH.
0: Ouais.
6: Donc, de Suzuki jusqu'à Texier puis Dak. Ils ont 6 défenseurs avec des contrats LNH. J'inclus évidemment Jacka et Struble. J'exclus Kaden Gooley pour le moment parce qu'il va être sur la liste des blessés. Donc là, on est à 13 plus 6. Ça fait 19.
0: Ouais.
6: Kent Hughes a dit, je vais commencer l'année avec 2 gardiens de but. Puis regarde, chez les défenseurs, je vais ajouter aussi Ryan Backer, 7. Fait que là, on est rendu à 20. 2 gardiens de but. Ça veut donc dire qu'en théorie, tu pourrais avoir de la place pour un Florian Jacka. Mais si Florian Jacka est là...
0: Tu peux uniquement avoir 2 gardiens de but. Mais c'est ce qui avait été véhiculé par Kent Hughes lors du tournoi de golf. Que tu commencerais la saison à 2.
6: Donc, il y a un peu une...
0: Mais si jamais tu décides de te rétracter et de dire, ben, tu sais quoi, je vais commencer à 3 gardiens de but, ce qui m'étonnerait énormément, Ali. Je pense qu'on veut pas aller là, un ménage à 3. Avoir un ménage à 3 alors que t'as un gars comme Samuel Montembeau qui mange du popcorn sur la galerie de presse puis il voit pas de match, je pense pas que c'est ce que le Canadien veut faire. Si tu commences la saison à 2, ben, dans ce cas-ci, il y a une place pour un 14e attaquant. Mais faut que Florian Jacka voit des minutes, Oli. Tu vas pas avoir Florian Jacka pour ne pas le faire jouer. Tant qu'à ça, envoie-le chez
6: Laval,
0: de Laval.
6: C'est un jeune, tu veux qu'il joue.
0: Dans les répétitions.
6: Exactement. Et il n'a pas à passer par le ballotage. Moi, je veux y aller au mérite. T'sais, pour moi, le Canadien, t'es plus en reconstruction. T'es plus en mode, on veut développer, on veut faire des faveurs, si ça. À partir du match numéro 1 jusqu'au match 84... Tu veux avoir la meilleure équipe possible sur la patinoire. Parce que t'espères gagner ta division, t'espères aller chercher l'avantage de la glace. Ils en ont parlé au tournoi de golf la semaine passée. Ils veulent avoir les séries à la maison, avoir l'avantage de la glace pour faire le plus long bout de chemin possible en séries éliminatoires. Ben, si on y va au mérite, je suis désolé, là, mais les deux gardiens doivent être Debech et Fowler et Florian Jacka doivent faire partie de tes attaquants. Est-ce que ça veut dire que tu soumets un Samuel Montembeau au ballottage si t'es pas capable de trouver un partenaire d'échange? Est-ce que ça veut dire, à la limite, que tu soumets un Kirby Dach au ballottage si tu trouves pas un partenaire d'échange? Oui, mais le Canadien le fera jamais. Parce que c'est pas dans l'approche de Kent Hughes. Il ne veut pas perdre de valeur. Il ne veut pas perdre de joueurs pour rien.
0: Pour absolument rien.
6: Puis je le sais que ça vous surprendrait peut-être, là, mais si Kirby Dach est placé au ballottage, il va être réclamé tout de suite. Parce qu'il y a des équipes qui ont l'espace sous la masse, puis
0: alors
6: ils ont le potentiel,
0: le
6: puis ça.
0: Mais en même temps,
6: tu
0: ça ferait
6: pour rien.
0: Temps, mettons, là, je sais que ça n'arrivera pas, là. Ça te ferait-tu, pas de la peine, mais tu sais, Kirby Dach qui part au ballottage, là, qui est réclamé par une autre équipe de la Ligue nationale, là, ça change. Tu sais, au final, là, t'aurais eu quoi pour? T'aurais été chercher quoi pour?
6: Ben, c'est ça l'affaire
0: puis là,
6: aussi.
0: Puis là, en ce moment, comment tu veux monter sa valeur? Je sais qu'il peut avoir des blessés en début de saison, c'est ce que tu vas me dire, mais comment tu peux augmenter sa valeur sur un troisième ou un quatrième trio, un gars comme Kirby Dach? Comment sa valeur va monter en jouant sur un trio comme ça?
6: Ben, c'est ça l'affaire. C'est pas un gars de 4, Kirby Dach. Puis c'est pas en jouant des matchs comme il a joué hier qu'il va réussir à remonter sa valeur.

0: être pris si jamais il est soumis au ballotage?
1: Ben, je pense que oui.
0: Ouais, ça, on s'estime là-dessus depuis le début de la semaine. Moi, si je suis dans la peau des dirigeants du Canadien, là, Jack Eye commence en haut, tout comme Jacob Fowler, puis regarde, Samuel Montembeau, tu l'enverras au ballotage, tu prends ce risque-là, et de toute façon, Kapo Kakkonen, c'est une excellente option comme troisième gardien.
1: Est-ce que le Canadien, je te lance ça, là. Ça se peut que je fasse patate. Là.
0: OK.
1: Est-ce que le Canadien voudrait pas imiter un modèle comme celui des Pingouins la saison dernière, où, après une saison vraiment compliquée pour Tristan Jarry, il a commencé l'année avec les Pingouins, après 14 matchs, 909 de pourcentage d'efficacité, ouais. Moyenne de but allouée de 2.66, t'as réussi à shipper à Edmonton, et là-dedans, t'as été chercher un gars comme Brett Kulak.
0: En même
1: est-ce
0: temps,
1: que c'est ce que tu vises dans une transaction comme celle-là? Est-ce que tu vises à ce que... Mais là, tu vas me dire, Montembeau n'aura pas autant de départs que Tristan Jarry l'an dernier.
0: Ouais.
1: Ça se peut. Mais est-ce que c'est ça que tu vises?
0: Et je vais aussi très pas en disant, est-ce que les attentes au début de la saison dernière à Pittsburgh sont les mêmes attentes qu'à Montréal en ce moment?
1: T'as raison.
0: Non, Pittsburgh espérait peut-être faire les séries.
1: Mais finalement, ils les ont fait quand même.
0: Finalement, ils les ont fait quand même.
1: Surprenamment, mais...
0: C'est un bon point que t'apportes.
1: Est-ce que la stratégie... Est-ce que la stratégie, c'est d'envoyer un Jacob Fowler dans la Ligue américaine, partager le travail,
0: Mais quel message est-ce que tu envoies à Jacob Fowler si tu l'envoies dans la Ligue américaine? Parce que l'an passé, au printemps, tu lui as envoyé le message « Hey, on croit en toi, puis on croit tellement en toi qu'on veut même pas que tu joues. On préfère que tu joues pas, mais que tu vives les séries à Montréal, puis que tu sois le numéro 2, puis qu'au pire, s'il arrive de quoi à Debèche, ben tu vas jouer. Mais on préfère que tu joues pas à Montréal, que même si on le sait que t'es le jeune gardien de l'avenir de l'équipe et que t'as énormément de potentiel, on veut pas que tu joues à Laval. Mais là, aujourd'hui, parce qu'on espère peut-être obtenir de la valeur pour Samuel Montembeau, on va te renvoyer faire du bus dans la Ligue américaine puis te taper du 6 heures pour aller à Hartford puis aller à Belleville. Puis quel message est-ce qu'on enverrait à ce jeune-là qui est rempli de promesses?
1: On enverrait le message qu'en ce moment, il y a pas... encore énormément d'expérience, autant Ligue américaine que Ligue nationale. Dans tous les cas, Ali, moi, je pense que c'est un gardien de la Ligue nationale dès maintenant, Jacob Fowler.
0: Il a montré l'an passé. Nationale.
1: Et l'an dernier, si Debèche se blessait, il était numéro 2 parce que c'est lui qui t'inspirait le plus confiance devant le filet, devant Samuel Montembeau. Sauf que là, en ce moment, t'es dans une impasse. Je sais pas quoi te dire, Ali.
0: Dans un monde idéal, on s'entend tous que dans un monde idéal... il y aurait une transaction. T'sais, que ce soit pour Montembeau ou pour Kirby Dach. C'est juste que si t'as pas eu de transaction au 22 septembre, tu vas-tu vraiment en avoir une d'ici dimanche? Je suis pas si sûr que ça. Bref, les prochains jours vont être déterminants et c'est pas une décision facile. Les questions qu'on se pose en ce moment, ils se posent les mêmes ou ils ont peut-être déjà une idée. Enfin, j'ose espérer qu'ils ont déjà une idée de ce qu'ils vont faire. Mais c'est une bonne nouvelle à travers tout ça que t'as des jeunes qui t'ont forcé la main. Parce qu'on aurait pu aussi se retrouver dans un scénario où là, Ryan Backer, ça fait pas le travail. Puis t'es pris pour commencer avec Jack Eye et Struble dans ton top 6.
1: On aurait vu les mêmes paires de défense que l'an dernier quand Kaelin Goulet s'est blessé.
0: Et là, Florian Jack Eye non plus, il impressionne pas tant que ça. Puis là, t'as soit un Dach ou soit un Texier qui est assuré de commencer l'année. Ce qui serait un peu moins souhaitable. Mais là, heureusement, t'as des jeunes qui sont en train de forcer la main à l'organisation. On va prendre une pause et au retour, justement, parlons-en de Kirby Dach. Qu'est-ce qui se passe avec lui? Quand est-ce qu'il va comprendre le message? Gilbert Delorme en avait long à dire. Il était vraiment pas content. Ça vaut la peine de rester pour écouter sa réaction. Et je veux qu'on écoute tout de suite après. Restez là.
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6: Ça a brassé pas mal sur les ondes de BPM Sport aujourd'hui, évidemment, lendemain de match. Ça brasse toujours et surtout dans le club du matin. Gilbert Delorme avait notamment ceci à dire par rapport à Kirby Dach.
7: Coupe les ponts! Ça fait plus affaire! Coupe les ponts! Kirby, arrête! Arrêtez de tourner autour du pot, mettre du crémage! Ça marche pas! Coupe les ponts! Qu'est-ce qu'il t'a montré hier, Kirby Dach?
8: Rien. Il y a eu une chance de marquer dans la classe, c'est tout.
7: C'était bon hier?
8: T'es super bon.
7: C'était bon. Son four, le forecheck, puis tout, le premier but, le but... Ben non, mais tu sais, ben, ça a été de même toute la veillée. Toute la veillée. Tandis que l'autre, go through the motions, comme on dit en anglais.
9: Il n'y a aucune espèce de sentiment d'urgence.
7: Ben, regarde, là. Soyez honnêtes, les dirigeants du Canadien, là. Kirby Dach, mérite-tu un poste pour jouer avec le Canadien? Opening day.
8: Non.
7: Bon.
6: Kirby Dach en est à sa 8e saison dans la NH, là. Plusieurs diraient que... T'es essentiellement un vétéran, là. T'as l'expérience d'un vétéran. Qu'est-ce qu'il comprend pas? Il sait que sa place n'est pas acquise dans l'alignement. Contre toute attente, le club a décidé de te donner une 5e et dernière chance. C'est une année de contrat pour lui. Si ça se passe pas bien à Montréal, il va devenir agent libre, libre comme l'air. Puis si ça continue de même, il n'y a pas mêlé une équipe qui vont se pitcher pour essayer de signer Kirby Dach le 1er juillet 2027. Il est en train de jouer son avenir dans la LNH. C'est pas normal qu'il ait l'air d'un touriste sur la glace dans les matchs pré-saison, alors que t'as des Florian Jacquet et puis des Alexandre Texier qui, eux, ont compris le message.
9: Tu sais, je peux comprendre pour un gars comme Florian Jacquet. Ah, tu te dis, là, mettons, Kirby Dach, là, tu peux t'identifier à un gars comme Alex Texier pour une place dans la formation? Alex Texier donne autant, et d'un autre côté, toi, tu donnes absolument rien. Tu sais, Florian Jacquet, c'est normal, c'est un gars qui a joué plus souvent qu'autrement dans la Ligue américaine depuis le début de sa carrière, puis c'est tout à fait normal, puis c'est un jeune, il est affamé et tout ça, mais tu vois un gars comme le Tex à côté de toi, là, que lui va se battre ex aequo à toi là, pour une place dans la formation, lui, il en donne plus, toi, t'en donnes pas. Sérieux, Oli? Puis ça se voit dans le temps d'utilisation, ça se voit dans la manière aussi qu'on gère Kirby Dach. Oui, bon, évidemment, il a été... Il a été devant un arbitre parce qu'il n'était pas d'accord sur un volet, deux volets. Je pense que le Canadien lui offrait deux volets. Il voulait un volet seulement dans la Ligue nationale s'il était soumis au balotage. Déjà là, à la base, ben regarde, c'est pas beaucoup de confiance que tu as nécessairement en toi, mais je comprends pourquoi tu le fais. Son temps d'utilisation depuis qu'il est avec le Canadien, première année, 18-30. Deuxième année, 15-40. L'an dernier, 13-39. Puis là, en ce moment, s'il est ton 12e, 13e attaquant, il jouera pas tant, là. Il va jouer quoi? 11 minutes?
6: Je regarde les dernières mensurations du Canadien, okay, qui ont publié pour leur cas. Kirby Dach, il est listé à 6 pieds 4, 221 livres. Florian Jacquet est 6 pieds 4, 215 livres. Les deux, ils ont le même gabarit. Pourquoi est-ce que tu peux pas jouer comme ça, toi aussi? Pourquoi est-ce que Kirby Dach est pas capable de frapper, d'être agressif, d'avoir du chien? Il y a pas de place sur lui sur le top 6. Comment est-ce que tu peux te faire valoir sur le troisième ou le quatrième trio, ben justement en te rendant utile de d'autres façons. On n'a pas nécessairement besoin que tu marques 50 buts par année, mais fais sentir ta présence physiquement. Patine, sois intense en échec avant. Il y a rien de tout ça. C'est pas normal qu'un joueur dont la place est aussi précaire dans la formation, on dirait qu'il prend sa place pour acquis. C'est pas normal.
9: Puis pour ceux qui disent « Ouais, mais il n'a pas été repêché pour ses habiletés-là », il y en a plein des joueurs dans la Ligue nationale qui sont en mesure de changer leur manière d'évoluer parce que c'est le mandat qu'on te donne en début de saison. Un gars comme Alex Newhook, là, de jouer à des avantages numériques, je sais pas à quel point il a fait ça avant tant que ça, mais là, l'an dernier, le mandat, c'était de faire jouer à des avantages numériques. As-tu relevé le défi? La réponse, c'est oui. Un gars comme Mike Madison, qui était sa première vague d'avantages numériques à Montréal, finalement, tranquillement, pas vite, bon, on l'a descendu sa deuxième vague parce qu'un gars comme Lane Hudson poussait par la suite, avait beaucoup plus de missions défensives. Il les a exécutés avec brio. Il est pas capable d'avoir un rôle sur un troisième ou un quatrième trio relais. Puis c'est pas parce qu'il n'y a pas les outils pour le faire.
10: T'sais, je vais prendre un exemple. Ryan Poehling. Okay? Ryan Poehling, choix de premier tour du Canadien, fait bien dans la NCAA, domine au Mondial Junior. Lui, il débarque dans la LNH, là, puis il espère devenir un joueur top 6. Puis finalement, ça débloque jamais à Montréal. Il est pas capable de saisir ses occasions. Il passe à Pittsburgh, à Philadelphie. Là, il est rendu à Anaheim. Mais à un moment donné, Ryan Poehling, il y a une switch qui a flippé dans sa tête. Il a compris qu'il jouera jamais sur un top 6 dans la LNH. Il s'est dit, comment est-ce que je peux me rendre utile autrement? Ben, je vais devenir un joueur extrêmement fiable, efficace au cercle des mises au jeu, et il a été récompensé avec un joli contrat, un peu moins de 4 millions de dollars par année, et c'est un des bons 3-4e centres de la LNH maintenant, Ryan Poehling.
9: Un autre exemple, un choix de fin de première ronde du Canadien à l'époque, Michael McCarron.
10: Non, t'as raison.
9: Quand Michael McCarron a été repêché, là, tu le sentais que c'était pour l'aspect physique et tout ça, mais Michael McCarron, quand t'es repêché en fin de première ronde, lui, là, c'est parce que tu considères que tu veux jouer sur un top 6 à long terme au sein de l'organisation. C'est pas pour jouer sur un trio de profondeur. Michael McCarron a été très bien récompensé. Là, en ce moment, là, il fait beaucoup d'argent sur un trio de profondeur. Puis je te dis pas que je le prendrai à mon équipe demain matin, Michael McCarron, mais ce sont des joueurs qui ont su se réinventer et qui avaient le physique de l'emploi pour le faire.
10: Il répondra jamais aux attentes d'un troisième au total. Mais il peut-tu au moins se trouver une utilité dans la LNH?
9: Une identité dans la LNH.
10: Si ça continue de même, là, il va-tu encore être dans la Ligue dans 5 ans? T'sais, est-ce qu'il va être capable de se trouver une niche au sein d'une équipe? Pas s'il continue avec cette attitude-là. Pas s'il continue avec cette mentalité-là. Kirby Dach va devoir se réinventer. Et si c'est pas à Montréal, il est mieux de le comprendre rapidement. Parce qu'à un moment donné, il va peut-être se réveiller puis il n'aura plus ses chances-là d'évoluer dans la LNH. Peut-être qu'on a le temps de les entendre rapidement. Ivan Nemidov va faire combien cette année? 63 points l'an passé. Ben, ça s'est chamaillé pas mal dans le club du matin. Renaud Lavoie a une opinion. Les deux, Anthony, en a une autre. Voici ce qu'ils avaient à dire.
8: Hey, Nemidov, là, mettons, là, parce que là, tu nous dis qu'il faut qu'il sorte de sa coquille, puis il a quand même fait 63 points. C'est quoi une projection réaliste pour toi cette saison, en termes de points?
11: 70?
8: Ah, ouais. Et moi, je
9: pas il va en faire 15 de plus, Renaud.
8: Ouais, moi aussi, je pense qu'il va faire points par match.
11: Boy, les boys. Eh, hey boy, OK, là, faites attention, là. Vous pensez qu'il s'en va à 85 points?
8: Ouais. Oh, oui. Oh, oui. Même,
9: Honnêtement, hier, le match, là, je veux dire, c'est l'attaquant le plus menaçant du Canadien dans 60 minutes de jeu. C'est lui qui a le plus de chance.
11: Faut que tu finisses. Moi, c'est ça que je te dis.
9: Ouais.
11: C'est ça que je te dis. C'est vraiment pour ça que je te parle de sortir de sa coquille. Non, mais c'est pour ça que je te parle de sortir de sa coquille. S'il s'en va à 85 points, les gars, il est sorti de sa coquille. Il est plus que sorti de sa coquille, là. Il s'en va à un autre niveau. Moi, je vais prendre mon gaz égal, puis je vais dire, OK, ben, oui, mais j'ai besoin de l'avoir un peu plus.
10: Où est-ce que tu te situes dans ce débat-là, FX? Est-ce qu'Ivan Nemidov va prendre un pas de géant?
9: Je trouve ça intéressant.
10: Et devenir un joueur d'un point par match?
9: Parce que la question...
10: Ça va être un pas un peu plus modéré, disons.
9: Parce que la question à la base, la question d'Anto, c'était réaliste. Est-ce que c'est si réaliste que ça de voir Ivan Nemidov faire une saison de 85 points?
10: C'est beaucoup 85
9: points. C'est quand même audacieux, comprends-tu? Parce que c'est sa deuxième année seulement dans la Ligue nationale. Je trouve qu'une cible réaliste pour un gars comme Ivan Nemidov, c'est possiblement 75 points. Ça, pour moi, c'est plus réaliste. Ouais. Maintenant, est-ce que ça veut dire que je pense qu'il va faire 75 points? Je pense qu'il peut en faire plus que 75. Je pense qu'il peut se situer aux alentours de 80. Mais réaliste, là, c'est de dire qu'il peut en faire 75, 70. Là. C'est pas nécessairement de penser qu'il va faire plus d'un point par match.
10: 85 points, l'an passé, ça te classe au 19e, 20e rang des meilleurs pointeurs de la LNH.
9: C'est fort.
10: C'est gros, là.
9: Mais là, t'as deux matchs de plus. Mais
10: t'as
9: quand même.
10: Raison. Mais tu sais, Matt Boldy a terminé 19e à 85, Alex DeBrincat 20e à 85, Artemi Panarin a terminé 21e, à 84, c'est beaucoup. Puis je pense qu'il a le talent, puis un jour, là, 85 points, ça va être donné pour Ivan Nemidov. Moi, je me situe entre les deux camps, plus autour du 75, mais du moment où il a fait 70 points en vue de la prochaine saison, je vais être extrêmement satisfait parce que ça veut dire qu'il y aura eu progression dans le cas d'Ivan Nemidov.
9: Et je pense qu'il peut avoir encore un déclic dans son cas.
10: Absolument.
9: Il a tout le talent du monde, mais il va avoir un déclic à un certain moment là, où il va encore plus produire.
10: T'as entièrement raison. De sa courbe de progression, là, elle ne fait que commencer. Et on va prendre une pause et au retour, on poursuit le jeu qu'on a commencé hier. Sont-ils des prétendants ou ils font à semblant? On va nommer des équipes. Y ont-tu vraiment des chances de gagner de la Coupe Stanley ou c'est peut-être juste de la poudre aux yeux? On en parle après la pause.
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10: Prétendant ou fond à semblant, il y a bien des clubs qui espèrent gagner la Coupe. Ils ont-tu vraiment des chances de le faire? Ben, on va analyser tout ça. Commençons donc avec peut-être le choix le plus populaire, les nouveaux vilains de la LNH, les Panthers de la Floride, FX. En fait, je devrais dire tes Panthers de la Floride. Sont-ils les prétendants ou ils font en semblant?
9: Là, arrête de niaiser, Oli, là. Ah, pas les Panthers sont prétendants. Si tu me dis que c'est pas une équipe de saison régulière, OK, je peux l'accepter, mais rendu en séries éliminatoires, ils ont l'équipe pour être prétendant et gagner la Coupe Stanley. J'ai pas le choix de te dire prétendant dans le cas des Panthers. Tout le monde est en santé en ce moment. T'as fait l'acquisition de Brady Tkachuk. Ta défensive est encore meilleure, à mon avis. Il y a juste devant le filet, c'est un point d'interrogation, là, mais oui. Pour moi, t'es prétendant.
10: J'ai mes réserves face à cette équipe-là. J'en ai déjà parlé pour moi. Ils sont vieux, ils sont maganés, mais c'est indéniable qu'avec tout le talent qu'ils ont réussi à accumuler, c'est la même équipe qui a gagné la Coupe il y a 2 ans. Ajoute à ça Brady Tkachuk, ajoute à ça Radko Gudas. On verra Jakob Markstrom. On verra aussi s'ils continuent à faire des acquisitions, mais je suis d'accord avec toi. Ils sont assurément à mettre dans cette catégorie-là. Je veux qu'on regarde une équipe qui est dans l'association de l'Ouest. Une équipe qui a connu une saison morte sous-estimée, selon moi, le Mammoth de Utah. Sont-ils ouais. les prétendants ou est-ce qu'ils font semblant?
9: Je pense qu'ils se rapprochent de plus en plus. L'an dernier, la progression de cette équipe-là est indéniable. C'est une bonne équipe qui mise sur des bons éléments. Sergachev est un vrai numéro 1. En attaque, Dylan Gunter, saison exceptionnelle l'an dernier. Clayton Keller, même chose. Je trouve qu'on n'en parle pas beaucoup. Logan Cooley va avoir une grosse saison, j'ai l'impression, cette année. Ils sont pas encore prétendants, mais sont vraiment pas loin. Ils ont acquis des vétérans aussi durant l'entre-saison. Ouais. Un gars comme Andersley, notamment.
10: Vince Trocheck aussi.
9: Ils sont pas loin d'être prétendants. Pour l'instant, j'ai pas le choix de te dire font à semblant parce qu'ils font partie d'une division qui est beaucoup trop forte, à mon avis. Mais sont pas loin, là.
10: Je dirais qu'ils sont à une acquisition de tomber dans cette catégorie-là. Est-ce que c'est un gardien de but? Là, on a pris une chance sur Sébastien Cossal, ancien choix de premier tour des Red Wings de Détroit. Karel Vejmelka est encore là, tu sais. Est-ce qu'ils vont se lancer dans le derby Connor Hellebuyck?
9: On entend tout le temps des rumeurs.
10: Exact. Chaque fois qu'il y a un joueur qui est sur le marché...
9: Ils sont dans les rumeurs.
10: Puis ils ont des choix, ils ont des jeunes, ils ont vraiment de quoi à donner.
9: Caleb Desnoyers, TJ Gendler aussi, ils en ont des jeunes dans l'organigramme.
10: C'est ça. Pour moi, t'es à une acquisition. C'est peut-être... Que ce soit un défenseur, un ailier, un gardien, un centre même, peu importe, là. Sont vraiment pas loin de cogner à la porte. Puis ce qui leur fait peut-être un peu mal, c'est qu'ils sont dans la division centrale, qui est une division qui est excessivement relevée. Là. Je veux dire, t'as les Stars, t'as le Wild, puis t'as l'Avalanche.
9: Mais on est d'accord pour dire qu'ils sont rendus, pour le moment, au moins la quatrième et meilleure équipe de cette division-là.
10: Ouais, puis je serais pas surpris qu'ils terminent dans le top 3 en saison régulière.
9: Aussi.
10: Écoute, là, t'en as du talent, là. Clayton Keller, Logan Cooley, Dylan Gunther en défense, Mikhail Sergachev, Mackenzie Weegar, ça a été toute une acquisition à la date limite l'an passé. T'es allé chercher de bons vétérans qu'on a mentionnés. Nick Schmaltz est un joueur qui est très sous-estimé. T'as une profondeur qui ouais. est intéressante aussi avec des Lawson Cross puis des Jack McBain. Non, j'aime beaucoup les chances de la troupe d'André Tourigny. Si c'est pas cette année, là, ça s'en vient.
9: On se rapproche,
10: du Mammoth de Utah. Une équipe dans leur division que je viens de mentionner, les Stars de Dallas. On dirait que c'est le même scénario qui se répète à chaque année chez les Stars de Dallas. Sur papier, c'est un alignement qui est fantastique, mais ils sont jamais capables ouais. d'y aller jusqu'au bout. Est-ce que pour toi...
9: T'as moins de profondeur un peu cette année aussi. Là, t'as oui. perdu des éléments parce qu'avec le plafond salarial, c'est compliqué. Jim Neal n'a pas eu un été facile, je veux
10: vraiment
9: dire.
10: Vraiment pas.
9: Ça a été compliqué. Il y a eu une négociation de contrat avec Jason Robertson. La transaction avortée parce que Robertson ne voulait pas juste se joindre au Kraken de Seattle. Je sais pas dans quel état d'esprit on est en ce moment à Dallas. Et devant le filet, Oettinger a jamais été le gardien élite que t'espérais rendu en séries éliminatoires. Il y a beaucoup de points d'interrogation. Ce sont pas mes favoris là dans la division centrale. Ça reste une bonne équipe sur papier. T'as énormément de talent. Un gars comme Wyatt Johnston est rendu excellent dans cette ligue-là.
10: Un joueur très sous-estimé, Wyatt Johnston.
9: Très sous-estimé, qui a seulement 23 ans.
10: T'sais, on n'a pas le choix de les mettre dans les prétendants, mais j'ai quelques questions. Thomas Harley, là. Un des bons jeunes défenseurs de la Ligue. Il apprend cet été, hey, je me fais échanger aux Blue Jackets pour Zach Werenski. Finalement, la transaction, elle a avorté. Comment est-ce qu'il va réagir? Est-ce qu'il est content de rester à Dallas, sachant qu'on a voulu l'échanger? Jason Robertson, sa situation contractuelle, c'est pas réglé cette histoire-là. Là. Devient agent libre à la fin de l'année.
9: On a retardé
10: d'un an le dossier. Si on n'arrive pas à s'entendre avec lui au cours de l'hiver, est-ce qu'on va décider d'échanger Jason Robertson? Mine de rien, la fenêtre des Stars, je veux pas dire qu'elle commence à se fermer, mais pas aussi reluisante qu'elle l'était il y a quelques années à peine. Allons-y maintenant, ben, pourquoi pas, là, parce qu'on n'a pas le choix, on est à Montréal, pareil. Canadien de Montréal, Est-ce qu'ils sont des prétendants ou est-ce qu'ils font à semblant FX?
9: Je pense qu'on peut les mettre dans la catégorie prétendant, le Canadien de Montréal, avec l'acquisition de Kreider en plus. Okay, devant
10: je vais te challenger.
9: Vas-y.
10: C'est quoi la différence entre le Canadien et le Mammouth?
9: Le Canadien est sur une plus grosse progression, je trouve, durant la dernière saison que la formation d'André Tourigny. Je trouve que devant le filet, le Canadien est plus solide aussi. T'as moins de points d'interrogation devant le filet. Vejmelka, là, j'y enlève absolument rien. Mais y a-tu tant prouvé que c'est un gardien numéro un qui a ces chiffres-là dans la Ligue nationale? J'en doute. Dobesch l'a prouvé en fin de saison l'an dernier en séries éliminatoires.
10: Plus de talent élite à Montréal aussi, je dirais.
9: Beaucoup plus.
10: T'as pas de Lane Hudson à Utah. T'as pas de marqueur de 50
9: buts. Mais juste défensivement, je préfère la défensive du Canadien à celle d'André Tourigny. Après ça, offensivement, je trouve, comme tu l'as mentionné, qu'il y a plus de talent sur le top 6 en tant que tel. C'est là un peu la différence entre les deux équipes.
10: Parfait.
9: Le Canadien a prouvé aussi que...
10: Je suis d'accord avec toi.
9: Avec une saison de quoi l'an dernier? 106 points en saison régulière?
10: T'sais, ils sont peut-être pas dans la même catégorie que, disons, l'Avalanche, là. Mais dans le tiers de prétendants, ils sont peut-être juste en dessous. Dans la deuxième catégorie.
9: Exact.
10: En terminant, allons-y peut-être avec une équipe un peu champ gauche. On parle pas souvent d'eux, mais avec le talent qu'ils ont, pas le choix. Les Sharks de San Jose.
9: Ça s'en vient.
10: Ils ont un joueur top 5, peut-être même top 4 dans la Ligue selon certains. Sont-ils les prétendants?
9: On n'a pas fait les séries depuis un long moment, mais là, tu vois qu'on commence à tourner le coin. Ils vont être en série l'année prochaine, les Sharks de San Jose. Oli, j'en suis persuadé. Je mettrai ma main au feu à moins d'une blessure à un gars comme McLean Celebrini. Mm-hmm. Je les vois en séries éliminatoires. Prétendant, c'est un peu fort. Je peux pas qualifier une équipe de prétendante si elle n'a pas fait les séries depuis un long moment. Mais la progression est là. C'est une équipe qu'on va voir en série cette année. C'est une équipe qui va se développer. Ça se pourrait très bien aussi qu'on commence la prochaine saison, Ali. Puis je t'ai dit déjà, ben, tu sais quoi, il y a tellement de talent dans cette équipe-là. Je pense qu'on pourrait quasiment être déjà prétendant, mais pas cette année. Pour moi, c'est trop tôt encore pour parler des Sharks de San Jose. Mais on est vraiment dans la bonne direction. Je suis content de voir une équipe comme ça tourner le coin. Tu sais, il y a eu des années où, tu sais, l'acquisition d'Eric Carlson, on s'est cherché énormément. Ouais. Ça n'a pas fonctionné. On a atteint tellement de finales de conférence. On a atteint une finale de la Coupe. On n'a pas gagné avec un noyau qui était assez solide. Là, on a tout mis à terre. On a tout revampé. Et là, en ce moment, je commence à trouver qu'on a été chercher des vétérans. Ça commence à se mettre en place, à San Jose.
10: Tu sais, à une certaine époque, les Pingouins ont gagné la Coupe avec un très jeune noyau. Même chose avec les Blackhawks. Mais on est peut-être encore à une année, disons, à San Jose, où il manque peut-être une grosse acquisition. Tu sais, je donne un exemple. Mais si Connor Hellebuyck débarque avec cette équipe-là demain matin, là, mon discours change.
9: Oui.
10: Que pour moi, Ascara va pas encore prouver que c'est un vrai gardien numéro un de premier plan dans la Ligue, malgré tout le talent qu'il a. Mais tu sais, Crosby a gagné une coupe à quoi? À sa quatrième année dans la Ligue? Ouais, à sa quatrième année. Patrick Kane en a gagné à sa troisième ou quatrième année aussi. C'est pas fou de se dire que d'ici deux ans, là, avec les...
9: Il y a tellement de talent là-bas.
10: Oui, puis ils sont allés chercher des bons vétérans quand même.
9: Il y a du talent, ouais.
10: True Bunners, Tim Archment... Kiefer Sherwood, non, ça va être une bonne équipe pendant longtemps, les Sharks.
9: La différence avec le Canadien, c'est que le Canadien a des gars comme Nick Suzuki et Cole Caulfield qui sont un peu plus vieux aussi en termes de joueurs talentueux. Les Sharks sont jeunes et Will Smith, McLean, Celebrini.
10: 25 ans versus 20 dans la LNH, là, il y a une grosse différence.
9: Ou 100%.
10: Mais bon, ça s'en vient du côté de San Jose.
9: Une belle équipe à suivre cette saison.
10: Pendant très longtemps et d'après moi, ils vont faire les séries éliminatoires. Merci FX pour une autre belle émission.
9: Merci à toi.
10: Merci à tout le monde d'avoir été à l'écoute pour les auditeurs de BPM Sport. C'est le club du matin dès demain, 5h54. Et pour les gens qui nous écoutent sur O, c'est Lara Gonzalez demain à midi. Ça s'en vient, là. De plus en plus de finalités dans le code du Canadien. Ça bouge à travers la LNH. Et BPM Sport est le meilleur endroit pour écouter tout ça. Merci tout le monde.
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15: Bon mardi soir, ici Caroline Beauregard. Dans le cadre d'un partenariat avec le collectif Territoire, Ressources Falco versera une contribution de 90 000 $ pour la réhabilitation du lac Osisko. L'entreprise versera cette contribution sur 3 ans, soit la durée du partenariat. L'annonce survient alors que le projet Falco 1-5 continue d'avancer. Certaines fonctionnalités ne seront pas disponibles dans le cadre d'une opération de modernisation du système de gestion des cartes de crédit de Desjardins du 12 au 20 octobre. On pourra continuer à utiliser normalement sa carte de crédit pour faire des achats, des paiements et des transactions courantes pendant cette période. Toutefois, certaines fonctionnalités qui permettent de gérer les cartes de crédit ne seront pas disponibles. C'était vos actualités. 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